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1: 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Eh bien, bonjour tout le monde, vous êtes sur Radio Escapade, c'est l'émission La tête dans l'étagère. Pour l'émission du jour, nous allons faire un entretien avec Julien Michy, qui a écrit le livre des élus en campagne, lutte municipale dans les bourgs industriels, 20e, 21e siècle, qui est paru aux presses de Sciences Po. Eh bien, Julien Michy, bonjour.
2: Bonjour.
1: Bonjour, vous êtes directeur de recherche à l'INRAE. Et je ne me rappelle plus ce que ça veut dire INRAE. Vous allez peut-être pouvoir nous dire pour nos auditeurs, nos auditrices.
2: Oui, donc c'est l'Institut national pour la recherche en agriculture et alimentation. Et c'est un institut de recherche qui est un peu comme le CNRS. Et on s'intéresse aussi, donc c'est l'agriculture, mais c'est en général les campagnes, donc territoires ruraux notamment, et à la fois donc le monde agricole et aussi le monde ouvrier, puisque comme on l'abordera, les campagnes françaises se caractérisent par le fait qu'il y a beaucoup d'ouvriers.
1: Tout à fait. Et par rapport à cette question de territoires françaises et d'ouvriers, je me rappelle, auditeur de Triste, on avait déjà fait des entretiens avec Nicolas Renaï, qui avait travaillé sur la question. Il avait fait son livre Les gars du coin. Voilà. On avait même eu Benoît Coquart qui travaillait aussi sur ces questions-là. Voilà, vous n'êtes pas le premier qui parle de ces sujets. Peut-être nos auditeurs ont commencé à en avoir une habitude. Alors, j'ai présenté votre livre, dans la 4e de couverture. Gilets jaunes, essor de l'extrême droite, retrait des services publics. Les petites villes rurales sont devenues ces dernières décennies le symbole d'une France populaire qui souffre et qui proteste. La plupart de ces petites villes rurales ont en commun une histoire méconnue, celle de l'industrialisation des campagnes, qui à partir du 19e siècle a présidé au développement d'un peuplement ouvrier et à la formation d'une élite de notables tenant le pouvoir municipal. En Bourgogne, à Brienon-sur-Armançon, à Saint-Florentin, à Vénarey-les-Laumes, voilà, il y a trois de ces villes. En s'appuyant sur les archives locales et les sources orales, vous restituez l'histoire de ces bourgs, l'histoire politique de ces bourgs, loin de l'image d'un apolitisme et d'un unanimisme rural. L'histoire, elle est conflictuelle, traversée par des oppositions et des alliances de classe. Vous dites que l'accession des militants issus des milieux populaires à la tête des mairies est exceptionnelle, alors que la bourgeoisie commerçante et industrielle elle parvient à maintenir... elle maintient à l'écart ces populations ouvrières, à l'écart des conseils municipaux, bien que ce soit des villes ouvrières. Voilà donc un paradoxe. Et ben, vous allez un peu nous parler de ces histoires-là. Et voilà d'où vient l'envie, l'idée de faire cet ouvrage pour nous raconter ces histoires un peu de conflictualité de classe, d'ouvriers, mais aussi de mouvement ouvrier dans une France où la question ouvrière, c'est plus la centralité de la classe ouvrière, de ce qu'elle n'a peut-être jamais été, comme dirait l'autre, mais que même s'il y a des... Il n'y a plus de centralité de la classe ouvrière, mais il y a encore les ouvriers. Donc c'est une situation depuis la désindustrialisation assez singulière. Je ne sais pas si vous pouvez un peu nous en dire quelques mots.
2: Oui, donc moi je me suis je me suis surtout intéressé d'abord au monde ouvrier parce que j'ai commencé par faire des recherches sur l'histoire du parti communiste et très vite je me suis rendu compte qu'il y avait tout un monde ouvrier qui était important mais plutôt invisible dans le sens où souvent on va associer territoire urbain et monde ouvrier, donc souvent c'est les bastions ouvriers urbain, donc c'est la banlieue rouge, par exemple, en région parisienne, alors qu'en réalité, voilà, il y a tout un monde où vous voyez qui vit à la campagne, et c'est pas nouveau, puisque en gros, voilà, dès la révolution industrielle, dès le 19e siècle, il y a l'émergence de petites communes ouvrières dans les campagnes françaises. Et donc moi, je m'intéresse donc à ces petites villes dans les campagnes qu'on pourrait appeler bourgs, dans le sens où on est sur des communes de plusieurs milliers d'habitants qui sont très différentes des villages, où là, il n'y a que quelques centaines d'habitants. Donc les villages sont plutôt liés au monde agricole. Souvent, les agriculteurs sont majoritaires et souvent, ils sont maires de ces villages. Et en gros, à partir de la fin du 19e siècle, il y a donc ce qu'on appelle l'exode rural qui va tendre à dépeupler ces villages, mais en réalité c'est pas simplement un mouvement qui va des villages aux grandes villes, c'est surtout un mouvement qui va des villages aux chefs-lieux de canton ou d'arrondissement, et donc il y a un développement de petites communes. Donc comme je l'ai dit, plusieurs milliers d'habitants, où là en fait il y a une diversité sociale plus important, c'est-à-dire que les agriculteurs sont très vite minoritaires et la majorité de la population est formée d'ouvriers et d'employés qui vont travailler dans différentes industries, donc ça peut être industrie agroalimentaire, mais ça peut être mine ou la métallurgie. Et là, vous avez aussi une élite sociale qui est plus diverse, c'est-à-dire que là, c'est pas automatiquement donc les maires qui sont les maires ne proviennent pas que du monde agricole, mais c'est plutôt une bourgeoisie commerçante et industrielle qui se développe, avec aussi des professions libérales, des gros négociants. Et donc là, on a une diversité des élites sociales qui est plus forte et qui va être en lien avec une population ouvrière qui se développe très fortement. Et moi, donc, toute ma recherche, c'est de s'intéresser donc à ces communes qui sont très ouvrières par leur population. Et en même temps, généralement, elles sont plutôt dirigées par des élites industrielles ou commerçantes. Et donc, on a un renouvellement donc, d'une notabilité qui se fait souvent à distance de ces classes ouvrières. Et donc dans l'ouvrage, on est donc sur trois communes que je vais suivre donc depuis le début du XXe siècle jusqu'à aujourd'hui. Et je m'intéresse au fait que parfois, il y a des militants ouvriers qui parviennent quand même à présenter leur candidature aux élections municipales. Et parfois, mais c'est vraiment, on y reviendra plutôt, exceptionnels, parfois ils peuvent devenir maires, mais en général on a plutôt un monopole en fait du pouvoir municipal par un groupe qui est très minoritaire dans la population, mais qui est dominant, donc c'est en gros industriel, profession libérale, cadre des différentes entreprises qui sont dans ces petites communes.
1: Ouais, en gros, pour expliciter votre propos, vous dites que dans votre livre, au lieu de vous focaliser sur dans les candidats dans les par rapport à la compétition électorale, plutôt que vous focaliser sur la seule figure du maire ou de la tête de liste pour la mairie, vous appréhendez tout le processus électoral de compétition électorale, mais c'est un processus qui est sélectif et concurrentiel, qui conduit à ce poste. Il faut avoir un capital économique, un capital culturel, un capital politique, et aussi un capital d'autochtonie. Donc voilà, c'est plusieurs capitaux, qui, et la plupart du temps, c'est plutôt les élites, la bourgeoisie qui possèdent ces capitaux que le monde ouvrier. Même si vous dites que le mouvement ouvrier, par ses formes, la syndicalisation à la fin du XIXe siècle et la création du Parti communiste en 1920, ça conduit à une forme d'affirmation d'ouvrier à s'engager politiquement, à s'affirmer. Même si la forme du Parti communiste était assez autoritaire, beaucoup plus que le syndicat, mais au moins ça a permis l'expression d'un mouvement ouvrier organisé, d'une classe ouvrière un peu organisée, comme on disait, qui essaye un peu de donner le. Voilà, par rapport au rapport de force, par rapport la bourgeoisie qui était assez organisée, qui avait un peu des rapports de pouvoir économique et politique, essayait de se jeter dans le rapport de force et par rapport à ça, pas que dans les grèves ou les actions dans ça, mais aussi dans le compétition électorale, même dans les territoires ruraux qui n'étaient pas forcément à leur portée, de jeter dans la bataille, quoi. Si vous pouvez un peu nous expliquer comment, par quel processus ils ont pu le faire et comment telle personne à Vénaré ou à Briennon ont pu candidater et voire même accéder à ce poste de maire.
2: Oui, donc on voit, en fait, quand il y a une possibilité de pouvoir contrer donc cette domination des notables locaux, ce qui apparaît très fortement, c'est que l'affirmation ouvrière, elle passe surtout par le syndicat. C'est qu'en fait, dans ces petites communes et à l'échelon local, il ne faut pas surinterpréter l'importance des partis, et parce qu'en réalité, ce sont des militants ouvriers qui ont été formés par le syndicalisme, et notamment donc par la CGT, et les électeurs vont en voter pour une figure syndicale. Donc parfois, il y a marqué Parti communiste ou SFIO pour les candidatures, parce que comme on est sur des élections politiques, c'est plutôt le parti qui est mis en avant, mais en réalité, les différents habitants votent plutôt pour une figure syndicale, c'est-à-dire que les personnes sont connues pour être des militants locaux et défendre la classe ouvrière d'abord par leur engagement syndical. Et donc cela est possible surtout lorsqu'il y a une usine ou une entreprise qui est dominante dans la localité. Et donc là, il va y avoir des contre-pouvoirs ouvriers qui peuvent se constituer dans l'entreprise principale. Et en gros, ça va être le dirigeant syndical de cette entreprise qui va être vu comme la figure de contre-pouvoir et qui va pouvoir donc se présenter aux élections contre les notables locaux, où là, on retrouve à la fois donc les gros agriculteurs, les professions libérales qui sont alliées avec les industriels et puis les cadres de l'entreprise. Donc on voit que les rapports de classe qui se jouent dans l'entreprise, en fait, ils se rejouent au niveau de la municipalité. En fait, souvent, c'est possible que lorsqu'on est dans des industries particulières, c'est plus du côté des fractions hautes, en fait, de la classe ouvrière, donc relativement protégées par rapport à des fractions qui seraient plus féminines, liées à l'immigration, ou moins qualifiées. Donc là, par rapport à mes différents terrains, ça marche bien pour la commune de Vénaré, les Laumes, puisqu'on est sur une commune qui est notamment structurée par le chemin de fer, et donc c'est un des 9 ferroviaires, donc on est en Bourgogne, donc il y a une gare qui est importante, et surtout un atelier, donc il y a d'abord, c'est un dépôt pour les locomotives, et puis un atelier de réparation du matériel ferroviaire, donc on est sur un groupe ouvrier qui est relativement structuré avec des coopératives, des réseaux syndicaux. Et donc pour ces ouvriers, c'est plus simple de s'organiser et de pouvoir donc constituer une liste. Donc là, c'est en l'occurrence lors des élections municipales de 1925, où il y a une liste socialiste qui est surtout formée de militants cheminots et qui va pouvoir conquérir la municipalité. Donc là, on est sur une promotion plutôt collective et ouvrière du monde cheminot. Donc là, on est à Vénaré les Laumes, alors que dans une autre commune de Bourgogne, donc c'est Brinon sur Armançon. Donc là, l'usine principale, c'est une sucrerie, avec des conditions très difficiles pour ces travailleuses, puisqu'il y a une majorité de femmes qui sont ouvrières dans cette usine, et la répression syndicale très forte. Et là, on est sur des industriels qui sont présents dans la localité, et on est donc sur une forme classique liée au paternalisme industriel. Il est beaucoup plus difficile simplement de pouvoir monter un syndicat. Donc il y a bien la CGT et la CGTU qui s'organisent parfois dans cette usine, mais c'est très difficile. Donc là, dans cette commune qui est autant ouvrière que la précédente, il est beaucoup plus difficile d'avoir la constitution de contre-pouvoir ouvrier. Et donc là, il y a quand même eu, donc en 1900, 35 et 38, l'accession d'un ouvrier à la tête de la municipalité. En fait, on est sur un ouvrier qui est plutôt seul et qui n'est pas lié à la principale usine, puisque c'est un ouvrier qui travaille dans la menuiserie. Et donc là, on est sur une promotion qui n'est pas collective, qui est plutôt individuelle, avec quelqu'un qui n'est pas lié à l'usine principale et qui très vite va s'entourer de notables locaux. Et donc la plupart des personnes qui l'accompagnent et qui vont gérer la municipalité avec lui sont plutôt des notables conservateurs. Et donc là, on voit bien que le type de structuration du mouvement ouvrier joue sur les possibilités de contrer la domination des élites à la tête de la municipalité. Et pour terminer peut-être donc sur la troisième commune, où là il n'y a jamais eu de promotion d'ouvriers à la tête de la municipalité. Et donc c'est Saint-Florentin, toujours dans la région de Bourgogne. Et donc là on est ici sur une commune qui est très très ouvrière, mais avec différentes usines, différentes entreprises. Donc il n'y a pas la possibilité d'avoir la constitution de contre-pouvoirs ouvriers bien structurés. Donc ce que je montre dans l'ouvrage, c'est qu'on est vraiment sur une domination qui est vraiment très très forte, puisqu'il n'y a aucun ouvrier qui devient maire, aucun ouvrier qui devient adjoint dans cette municipalité. Et en gros, donc, ce sont de gros commerçants, négociants et surtout industriels, donc ceux qui sont à la tête de ces industries, qui monopolisent donc jusqu'à aujourd'hui le pouvoir. Et ça repose surtout sur le fait qu'il y a un contrôle qui se fait de la main-d'œuvre ouvrière, qui s'opère à la fois dans l'entreprise et dans la municipalité. En fait, c'est vraiment mélangé, c'est-à-dire qu'on peut parler vraiment, il y a un paternalisme qui est à la fois industriel et municipal, puisque les ouvriers ont beaucoup de mal à se présenter aux élections, puisqu'ils ont en face d'eux tout simplement leur employeurs, et leur possibilité d'être embauché ou d'avoir une promotion dépend des personnes qui sont à la fois à la mairie et de leur entreprise. Donc on peut parler presque de domination personnalisée, puisque souvent on pense que les interactions ou l'interconnaissance, le fait d'être proche de ces élus, c'est plutôt positif pour la démocratie locale. En réalité, ça peut être aussi une domination qui est encore plus forte, puisqu'elle est rapprochée. Et là, donc on le comprend bien, c'est difficile pour quelqu'un qui est employé d'un grand commerçant ou un ouvrier qui est employé par un industriel, de se présenter face à ses employeurs. Et donc là, donc, et comme vous l'avez dit, c'est vrai que moi je me suis intéressé pas simplement à ceux qui sont élus, mais à ceux qui sont du candidat. Et on voit que même dans cette commune-là, donc il y a peu de candidats ouvriers, mais il y a quand même des candidats ouvriers. Donc ça montre bien que parfois ils arrivent quand même à se présenter, alors qu'il y a tout un processus qui fait qu'ils vont plutôt s'en remettre à des personnes qui sont considérées comme plus compétentes, plus se former pour faire de la politique. Mais donc il y a un premier filtre, c'est-à-dire qu'ils vont être dans la délégation, ne pas oser se présenter parce que c'est risqué, il y a de la répression, et parce qu'ils ne se sentent pas en capacité. Le deuxième filtre, c'est quand ils se présentent, ils ont plus de chances d'être battus. C'est-à-dire que donc j'ai vraiment travaillé sur tous les candidats dans cette commune donc depuis 1945, et la probabilité d'être élu pour un ouvrier est extrêmement basse. Donc c'est le groupe social pour lequel la probabilité d'être élu est la plus basse, alors que pour un industriel, c'est la plus haute. Donc en gros, quand on est candidat industriel, on a 80% de chances d'être élu. Donc c'est vrai, il y a vraiment une différence. Et le troisième filtre, c'est que même si parfois il y a quand même quelques ouvriers qui sont malgré tout élus, en fait ils sont plutôt élus parce qu'ils sont positionnés dans le bas des différentes listes, même des listes de la gauche qui vont se présenter et qui ont des fois quelques élus d'opposition. Donc souvent en fait ils sont soit dans le bas des listes, ou soit même lorsqu'ils rentrent au conseil municipal, ils ne vont jamais être adjoints ou maire, ils vont être relégués sur des postes de simples conseillers municipaux qui ont en fait très très peu de pouvoir. Donc on voit bien qu'il y a différents filtres qui font qu'à différentes étapes, il y a de moins en moins d'ouvriers, et finalement, il n'y en a plus aucun dès qu'on est sur les postes d'adjoint ou de maire.
1: Eh ben, faire la pause musicale.

0: sur Radio Escapade, c'est l'émission La Tête dans l'étagère. On vient d'écouter The Martinez et le titre du morceau, c'est Bullseye. On poursuit donc notre entretien avec Julien Michy par rapport à son livre Des élus en campagne, lutte municipale dans les bourgs industriels 20e, 21e siècle. Et oui, donc vous avez fait état de cette personne qui avait été élue maire à, c'était ça, en 1936, à la commune de Vénaret, qui est dans le Côte d'Or, il me semble.
1: Oui, c'est ça.
0: C'est ça.
1: Le Côte d'Or, oui.
0: Et en fait, 1938, c'est un peu juste après 1936, où il y a un grand mouvement de grève et mouvement ouvrier qui s'affirme aussi. Donc je ne sais pas si ceci explique cela. Mais après, vous dites que dans cette expérience municipale, les élus ouvriers, leur action, en fait, ça va être de soutenir les grèves qui éclataient en l'été 36, de faciliter les mobilisations du Front populaire, de célébrer ce qu'ils appellent entre guillemets la cité prolétarienne, voilà, et de lutter contre les ligues patriotiques d'extrême droite qui vont s'organiser dans la région, puisque c'est aussi un mouvement d'affrontement contre l'extrême droite. Il n'y avait pas que la cagoule, il y avait aussi, enfin voilà, c'était un mouvement en 1938, les candidats de gauche unis vont faire campagne dans la défense des libertés communales face aux périls fascistes. Mais aussi ils ont ils veulent aussi faire contribuer fiscalement les riches familles du bourg. Donc notre époque moderne, elle ressemble un peu à cette époque. Il n'y a pas beaucoup de différences à ce niveau-là, si ce n'est quelques différences. Mais en gros, les tableaux peuvent converger. C'était assez intéressant. Enfin, j'avais noté ça que quand le mouvement ouvrier était fort, il y avait peut-être une caisse de résonance pour que électoralement il en ressorte quelque chose, que pas seul des gains obtenus par la grève de salaire ou de congés payés, mais aussi des trucs municipaux dans le rapport de force. Ça joue un peu, voilà, c'est une anecdote, mais je pensais que c'était assez intéressant de la souligner. Comme il me semble qu'aussi en 1971, il y avait un élu qui avait été aussi maire, donc je ne sais pas si ça a à voir avec quand même les grands mouvements de grève de la période 1967 à 1970. Il y a le grand mouvement de grève, ce que Xavier Vignat appelle l'insubordination ouvrière, voilà, les grèves. C'est, peut-être que ça aussi, ça a porté un peu un certain truc. Donc je ne sais pas si ça a à voir, mais j'avais noté ça, donc je ne sais pas ce que vous en pensez, vu qu'il y avait étudier l'histoire du mouvement ouvrier, je ne sais pas si on peut faire des correspondances.
1: Oui, en fait, ce qui est vraiment très important, c'est que à cette époque-là, donc à la fois dans les années 68 et dans les années 30, ce qui est important, c'est que les organisations politiques sont intimement liées au mouvement syndical. C'est vraiment ça l'originalité. Et donc, c'est-à-dire que les partis sont insérés dans le mouvement syndical et donc sont vraiment en lien avec les classes ouvrières. Et donc, très, très naturellement, militer dans le syndicat et participer à des grèves, il va y avoir un lien qui va se faire avec le pouvoir municipal, puisque dans ce cadre-là, ce sont les partis qui vont appuyer différents candidats. Alors qu'à partir de la fin des années 70, il y a un éloignement progressif entre les partis et les syndicats. Donc en gros, le Parti communiste français va s'éloigner de la CGT et le Parti socialiste de la CFDT. Et là, on est sur une fragilisation du lien entre la gauche et le monde ouvrier, et il va y avoir une autonomisation de plus en plus forte du pouvoir municipal. En gros, le pouvoir municipal, il va être plutôt lié à la petite bourgeoisie culturelle lorsqu'il est à gauche, donc il reste des militants de gauche, mais plutôt avec des ressources intellectuelles importantes, donc il y a beaucoup d'enseignants qui vont avoir un rôle très très important, mais ils sont de moins en moins liés aux militants ouvriers qui sont eux dans les réseaux syndicaux, mais le lien donc entre ces réseaux syndicaux et les classes populaires et le mouvement qui est plus politique et municipal tend à se différencier. Donc c'est pour ça qu'effectivement vous avez raison de mettre l'accent sur les grèves et sur le côté effervescence sociale à la fois dans l'entre-deux-guerres et puis dans les années 60 et 70. Et c'est important sur le fait que, en fait, on était multi-engagés. À la fois, on était dans les grèves, on était dans les campagnes municipales, parce qu'il y avait une politisation dans les différents espaces. Alors que progressivement, il y a une distanciation. Et donc, il y a comme une professionnalisation, une autonomisation de la lutte politique qui est tournée vers le pouvoir municipal, où c'est de plus en plus déconnecté de la réalité du monde ouvrier et du syndicalisme. C'est pour ça qu'effectivement, il y a un parallèle à faire entre ces deux... Ces séquences, il faut même dire, donc ça a été un peu aussi une découverte dans ma recherche, c'est que dans les années 68, il y a les paroisses qui jouent un rôle important, puisque souvent, bon, quand on est dans les campagnes, on pense au rôle important de la religion. Et donc en réalité, dans les années 68, les réseaux catholiques ont alimenté énormément de candidatures, à la fois ouvrières et plus intellectuelles, plus enseignants, du côté des listes de gauche. Et donc c'était aussi une politisation qui passait par la paroisse et le soutien à différentes grèves. Donc ils n'auraient pas imaginé, voilà, qu'il y a automatiquement un lien entre orientation conservatrice et religion catholique. Dans ces années-là, où il y a une effervescence, où on va soutenir différentes grèves, il y avait bien une politisation générale qui faisait que on pouvait être catholique, enseignant, ouvrier, on se rejoignait dans les mêmes comités de grève, et on se rejoignait sur les mêmes listes. Et c'est pour ça qu'il y a eu un renouvellement assez important en 71 et 77, donc c'est les dernières élections municipales, où il y a encore une entrée assez importante, non seulement de personnes de gauche dans différentes municipalités, et surtout des personnes qui sont encore liées aux classes populaires, alors qu'après, on est vraiment sur une rétractation, même du côté des listes de gauche, autour de personnes qui sont très diplômées et qui sont bien installées professionnellement. Alors qu'auparavant, il y avait toujours des syndicalistes ou des militants associatifs qui avaient une place importante.
0: Oui, et puis on dit un peu, comme ça un peu, faut en finir avec les idées reçues qu'on porte généralement aux campagnes au monde rural, comme quoi les campagnes, ce qu'on appelle le monde rural, ça serait conservateur, que ça serait un monde paysan, ce qui n'est pas du tout, là encore moins, conservateur non plus, ni une communauté homogène qui partage des valeurs similaires, dans une proximité socio-géographique. Vous avez montré que c'était partagé par des conflits, des trucs de classe. D'ailleurs, participer, co-diriger avec Nicolas Renaï, Gilles Laferté et Yvan Bruno un livre qui s'appelait « Classe sociale et monde ruraux » où vous montriez vraiment que c'était vraiment traversé par des conflictualités de classe, ces espaces-là, autant que les autres espaces. Et voilà, ça faisait longtemps que vous travaillez pour démythifier un peu toutes ces questions-là, quoi.
1: Oui, et puis juste peut-être pour préciser, ça on le voit bien au niveau municipal, puisqu'en fait il y a généralement plusieurs listes qui se présentent aux élections municipales. Souvent on a l'image effectivement que la vie dans les campagnes s'est pacifiée, et notamment parce qu'on a l'image dans les villages où il y a effectivement généralement qu'une seule liste, puisqu'en fait il n'y a pas assez de personnes pour être candidates sur différentes listes. Donc généralement dans les villages de moins de 500 habitants, vous avez une seule liste. En général, même quand il y a une seule liste, en fait ça peut être conflictuel dans la composition, puisqu'en fait on peut être face à différents conflits qu'on ne voit pas si on reste que sur le fait qu'il n'y a qu'une seule liste. Et dès qu'on passe à ces bourgs, donc de plusieurs milliers d'habitants, il est extrêmement rare d'avoir une seule liste. Donc en général, il y a deux, voire trois listes, donc on est bien sur une conflictualité forte, puisqu'on est sur des personnes qui se côtoient au quotidien dans leur petite commune et qui vont se présenter sur des listes et donc être en concurrence avec leurs voisins. Et donc c'est très conflictuel, et en plus c'est aussi politisé, puisque quand on regarde bien, donc si on regarde mal, c'est-à-dire depuis très loin, on voit liste de défense des intérêts communaux, liste pour le progrès et la démocratie, donc il n'y a pas d'étiquette partisane politiques qui sont mises en avant. Donc si on ne connaît pas, on peut se dire voilà qu'on est sur des listes apolitiques, puisqu'en plus, ils disent en général qu'ils sont plutôt là, pas pour faire de la politique, on est sur des enjeux locaux. Mais en réalité, il y a toujours une liste qu'on peut toujours rattacher plutôt à la gauche et l'autre qui a plutôt une orientation plutôt conservatrice. Et il y a différents indices de politisation. C'est que les personnes n'ont pas besoin de mettre sur leur liste qu'ils sont de gauche ou de droite, puisqu'au fait, dans la petite commune, on le sait, en fait, il y a une interconnaissance forte. Et donc, tout le monde sait ce que pense le maire, ou on le sait par sa femme, par les commerçants. Et en plus, dès que le maire se présente à d'autres élections, et notamment, donc il va souvent se présenter aux élections départementales pour être élu au conseil général, à cet échelon-là, il va utiliser une étiquette partisane, être soutenu généralement par un parti. Et donc sur une autre scène, sur la scène cantonale, voire pendant les élections législatives, on voit bien que la même personne qui se disait apolitique au niveau municipal va utiliser une étiquette, soit RPR, UDF, parti socialiste, alors qu'il ne l'utilisait pas au niveau municipal. Donc c'est conflictuel, puisqu'il y a plusieurs listes, et en plus, dès que l'on regarde, on voit quand même qu'il y a différentes oppositions qui ne sont pas que des oppositions liées aux personnes, mais en clair, ce sont des oppositions liées à des convictions politiques différentes et qui reposent là aussi sur des groupes sociaux différents.
0: Voilà, ça c'est intéressant. Pour le cas particulier de Saint-Florentin, où la domination, la mairie est occupée par de droite, conservateur ou du patron. Ce que j'avais noté, c'était que c'était la localité qui était la plus ouvrière des trois que vous aviez enquêté. Là, il y avait le plus d'ouvriers, mais là où ils s'exprimaient, ou enfin, en tout cas, il y avait le moins d'expression ouvrière d'opposition marquée. Vous avez expliqué un peu pourquoi dans la gestion paternaliste de la main d'œuvre par le patron qui était aussi souvent le maire. Mais ce qui est aussi intéressant, c'est que dans la construction, enfin dans l'industrialisation de ce territoire, vous dites au début du XXe siècle, dans les années 1920-30, il y a la première grande zone industrielle qui a été construite avec plusieurs fabriques, des entrepôts, et une grande partie de la main-d'œuvre, elle était d'origine étrangère, mais étrangère plutôt européenne. Donc l'usine, elle va construire une cité pour loger ses ouvriers avec une école, voilà, avec une main-d'œuvre assez paternaliste. Et après, il y a une seconde zone industrielle qui va être construite dans les années 60-70 avec de la métallurgie, de la plasturgie, de l'électroménager, et une main-d'œuvre plutôt nord-africaine ou autre, et qui va amener encore d'autres travailleurs étrangers qui vont être installés dans un nouveau quartier d'habitat collectif. Et ça va intéresser pour faire un lien avec la partie suivante par rapport au positionnement des élus par rapport à comment les travailleurs étrangers sont vus et un peu stigmatisés par le maire, mais qui a aussi un peu le patron, et comment ça va se jouer par rapport au truc électoral. Mais je pense que c'était important à souligner avant qu'on en vienne à ce qui va se passer dans les années 70-80, après la désindustrialisation et la fin de la centralité ouvrière, et est-ce que ça va jouer dans le rôle de la montée de l'extrême droite. Mais je pensais que c'était quand même assez intéressant à noter avant d'en venir à ce qui va se passer à cette époque dans les années 2000.
1: Oui, c'est important en fait. Donc c'est vrai que Saint-Florentin, donc c'est une commune dans le département de Lyon qui est très ouvrière. Et en même temps, donc, cette population ouvrière, elle est singulière par rapport aux deux autres communes, et ça fait qu'effectivement, elle est plus dominée dans son rapport avec le pouvoir municipal. Donc c'est d'abord parce qu'elle est plus d'origine paysanne que les autres, donc il y a une industrialisation forte de la commune, surtout au début du... Donc ça commence au début du XXe siècle, et on a donc une population qui a des racines paysannes fortes, donc, et on le voit plus... Il y a une origine paysanne forte, plus le moins il y a une organisation. Donc souvent c'est la deuxième génération ouvrière, donc c'est les ouvriers fils d'ouvriers qui vont plus s'organiser, alors que les premiers qui sont issus de la paysannerie en tendance ont encore été liés donc à des valeurs de politique plus modérées. Donc ça c'est une première fragilisation, et ensuite c'est d'origine étrangère. Et donc souvent cela va ensemble, en fait, dans les peuplements ouvriers d'origine paysanne, c'est aussi là qu'il va y avoir un appel à de la main-d'œuvre qui est extérieure, donc soit dans les campagnes françaises qui sont autour de cette commune, ou soit dans des campagnes qui sont étrangères. Et donc là, effectivement, dans les années 20-30, il y a énormément d'immigrés qui viennent d'Europe centrale, orientale et méridionale. Et donc ça crée un frein à l'engagement, puisque voilà, on est sur des familles qui sont plus fragilisées. Donc en gros, c'est plutôt leurs enfants, c'est la génération d'après qui aura un engagement plus facile. Et dans les années 60 et 70, donc là on a une commune qui est vraiment en développement très très fort, puisqu'en gros, donc il y a 5000 habitants dans les années 50 environ, et on arrive à 7000 habitants à la fin des années 70, et ce sont essentiellement des personnes qui viennent du Maroc et d'autres pays, donc d'Afrique du Nord. Et donc on est sur des personnes qui sont fragiles, et qui n'ont pas le droit de vote et qui ne participent pas donc aux élections municipales. Donc on a aussi en fait une exclusion réglementaire de ces populations. Et donc il faut savoir qu'à Saint-Florentin, lors du recensement de 1982, il y a un quart de la population communale qui est étrangère. Donc vous avez un quart de la population, donc ce sont essentiellement des familles populaires qui ne peuvent pas voter et participer bien sûr aux élections municipales. Et dans la période contemporaine, donc il y a une possibilité pour les ressortissants des pays européens de participer, mais c'est pas le cas donc pour la plupart de ces immigrés. Donc aujourd'hui c'est plutôt c'est d'origine marocaine ou turque. Et donc là on est vraiment sur une marginalisation forte, et c'est assez étonnant puisque le conseil municipal est blanc, très masculin jusqu'à la période récente, donc plutôt issu de la bourgeoisie locale. Et vous avez une population qui, elle, est vraiment plus divers, plus racisée. Donc là, il y a vraiment une frontière qui est à la fois de race et de classe que l'on retrouve en

êtes sur Radio Escapade, c'est mis dans la tête dans l'étagère. On écoute encore le groupe The Martinis et le titre du morceau c'est Hungover. On va donc finir notre entretien avec Julien Michy par rapport à son livre Des élus en campagne, lutte municipale dans les bourgs industriels 20e-21e siècle. Et donc on va dire qu'à partir de l'année 60-70, il y a un peu ce qu'on appelle donc le déclin de désindustrialisation, et donc qui va entraîner un peu le déclin de ces bourgs industriels, et qui va s'aggraver par les années 90 2000. Donc l'activité ouvrière industrielle elle va baisser, le nombre d'habitants il va aussi baisser. Et ce qui est aussi intéressant, c'est que dans cette cas particulier de Saint-Florentin par rapport aux deux autres villes qui sont aussi touchées par cette crise, c'est que le cœur de ces bourgs il va être particulièrement touché, avec des locaux désaffectés, des ruelles aux façades condamnées, vous dites. La part des logements vacants, elle va augmenter. Et même jusqu'à valer près de 20% à Saint-Florentin en 2015, ce qui est énorme. La vétusté de l'habitat, elle est parfois à l'origine d'incendies. Il y a du trafic de drogue. Et donc, tout ça, ça va créer un certain climat qui fait que, par exemple, l'enjeu de la sécurité, de la vidéosurveillance, ça va être au cœur de la campagne municipale de 2020. Donc, voilà, ça va créer un certain nombre. Un certain état d'esprit qui va se développer à partir de là. Et aussi, le taux de voté, il est très fort. Il est de plus de 20% dans toutes les villes. Et vers Saint-Florentin, elle est même autour de 28%. Alors que la moyenne du taux de pauvreté, c'est plutôt autour de, un peu en dessous de 15% de la moyenne nationale. Donc voilà, pour un peu faire le tableau de ces endroits-là. Et donc, c'est un peu dans ce moment-là que l'extrême droite commence à percer dans ces régions. Avec, bon, on a un peu déconstruit le mythe du RN extrême droite, premier parti ouvrier, c'est l'abstention. Mais parmi ceux qui votent, les ouvriers, il y a pas mal qui votent pour l'extrême droite. Et parmi ceux qui votent, c'est plus les classes populaires stabilisées et que les classes populaires fragilisées. Donc c'est plus les ouvriers qualifiés et qui sont un peu la fraction plutôt haute des ouvriers que l'autre. Mais donc, là, on a parlé de la conscience triangulaire des classes populaires, on en a déjà parlé beaucoup, mais voilà, donc, par rapport un peu en Bourgogne, dans le département d'Yonne, ils ont Marine Le Pen a été arrivée en tête aux élections présidentielles,

0: ils ont tous les députés. Et mais municipalement, c'est différent. Il y avait quelqu'un qui avait travaillé là-dessus, qui avait fait une thèse. Je crois que c'est Guillaume le tourneur là, dans la région,
1: oui.
0: Par rapport à l'engagement local et municipal du Rassemblement national. Donc je ne sais pas si vous pouvez nous dire quelques mots par rapport à voilà donc la qu'est-ce qui a amené cette désindustrialisation dans un peu l'affaiblissement donc du Parti communiste qui s'était aussi affaibli de la gauche, la montée de l'extrême droite dans ce contexte. Qu'est-ce que ça veut dire et comment est-ce que l'extrême droite essaye de s'enraciner localement ou pas et sur quoi ça joue, avec qui ils font des alliances, s'ils en font, etc.
1: Oui, d'accord. Oui, donc sur la désindustrialisation. Donc déjà, voilà, c'est un mot qui a une connotation forte, alors qu'il faut vraiment souligner qu'en fait, ça n'aboutit pas à une désouvriarisation. C'est que la désindustrialisation, ils font plutôt la voir comme le fait que les grandes entreprises, donc c'est notamment c'est la sucrerie, par exemple, que j'ai évoquée en début d'émission, donc à Brinon, elle va fermer dans les années 90. Donc c'est les grandes usines qui vont avoir tendance à fermer, mais en réalité, la population, elle reste ouvrière, voire elle s'ouvririse encore plus, puisque la plupart de ceux qui sont ouvriers vont être toujours employés dans des petites structures, donc dans des petits ateliers, ils vont devoir aller travailler plus loin, ils sont plus souvent au chômage, ils sont plus souvent dans la précarité, ils vont être plus employés dans les services. Donc il va y avoir aussi donc, une féminisation du salariat et d'exécution qui est très importante. Donc on est plutôt sur une recomposition des classes populaires, un peu différente de la classe ouvrière traditionnelle, mais en fait on est encore sur des communes qui se singularisent par le fait que la population ouvrière est très largement majoritaire, et sa part elle s'est renforcée, puisqu'en fait ceux qui sont partis dans le cadre de cette crise, ce sont plutôt les membres de la bourgeoisie, en fait. C'est que de plus en plus, les cadres, c'est les cadres de ces usines locales qui vont surtout partir, puisque en fait, eux, ils vont plutôt s'inscrire dans les grandes agglomérations. Donc là, on est dans le processus classique d'embourgeoisement et de gentrification qui font que, en gros, les dirigeants et les personnes appartenant aux élites sociales vont avoir tendance à résider dans les grandes villes, donc là ça peut être Dijon, Auxerre, voire Paris, et venir travailler dans la commune. Et dans la commune, il reste surtout plutôt les classes populaires. Donc là, il y a vraiment un déclin de la présence de la bourgeoisie. Et c'est plutôt ça qui est important. Mais donc ça va fragiliser d'abord la gauche, dans le sens où, comme je l'ai dit en début d'émission, c'était surtout par l'aura qu'avaient les syndicalistes que les militants ouvriers pouvaient accéder à la scène municipale. Et de plus en plus, en fait, ils perdent leur prestige, puisque souvent ils doivent travailler à l'extérieur de la commune. Donc tout le capital social qu'ils peuvent avoir constitué, ou leur réputation comme syndicaliste, en fait, s'est construit ailleurs. Ça fait que c'est beaucoup moins visible localement. Donc on peut avoir un voisin qui est ouvrier syndicaliste, mais sans que cela se voit localement. Donc le fait qu'il y a une désarticulation entre l'espace professionnel et l'espace résidentiel, ça joue beaucoup pour fragiliser donc les réseaux de sociabilité ouvrière, et ça fragilise encore plus la présence de ces ouvriers donc dans la scène municipale. Et donc souvent à gauche, il reste surtout donc plutôt ce qu'on peut donc appeler une petite bourgeoisie culturelle. Donc c'est notamment beaucoup d'enseignants qui sont souvent à la retraite, ou même qui se sont installés dans ces communes donc dans les années 80 ou 90, et qui vont donc poursuivre un engagement municipal qui tend à se professionnaliser. Donc c'est notamment le fait qu'il y a un développement de l'intercommunalité, donc depuis les années 90 et 2000, donc il y a la mise en avant de compétences professionnelles. Donc souvent ils vont mettre en avant leur savoir-faire scolaire, leur diplôme, et surtout donc un savoir-faire professionnel. Donc souvent on est sur des élus qui vont utiliser des compétences qu'ils ont acquises dans leur métier, de classe moyenne, de classe supérieure, pour faire de la politique au niveau communal et intercommunal. Et donc là, on voit bien qu'il y a un décalage de plus en plus important entre ceux qui sont à la mairie et ceux qui sont dans ces communes, puisqu'il y a une paupérisation de la population et un renforcement des compétences professionnelles et scolaires pour ceux qui sont élus. Et donc, de plus en plus, il y a même donc, des personnes qui peuvent être élues dans ces communes sans habiter dans la commune. Donc, c'est le cas, par exemple, à Saint-Florentin. Mais voilà, on le retrouve souvent. C'est-à-dire que pour les élites sociales locales, il est plus intéressant soit d'habiter dans les grandes villes, comme je vous l'ai dit, ou soit habiter dans les villages qui sont autour de ces petites villes et qui sont plus pittoresques, plus agréables. Et donc là, on a parfois même donc, des personnes qui peuvent être maires de la petite commune. Donc ils ont un local, un garage ou un appartement, mais en réalité, ils vivent en dehors de la commune tout en continuant à l'administrer. Donc là, on a un décalage social de plus en plus fort entre la population et les élus. Et pour revenir donc à la question, ce décalage, il est aussi maintenant de plus en plus politique, puisqu'il y a une augmentation de l'abstention lors des élections municipales, alors qu'auparavant, c'était un scrutin qui était très investi, donc il y avait très peu d'abstention, et donc là, de plus en plus, il y a une abstention. Donc les personnes vont de moins en moins voter pour leur maire, pour leurs élus municipaux, et lorsqu'ils continuent à voter pour ces personnes qu'ils vont considérer comme compétentes pour gérer la municipalité et l'intercommunalité, aux élections législatives, et surtout aux élections présidentielles, ils ne vont plus voter dans le même sens que les valeurs de ces élus, parce que là on est plutôt sur des élus de centre-gauche ou de centre-droit, mais ils vont voter plutôt pour le Rassemblement, d'abord pour le Front National et ensuite pour le Rassemblement National, qui devient largement majoritaire dans ces communes. C'est-à-dire qu'au niveau des élections présidentielles, donc au second tour, on est autour de 60% de vote pour Marine Le Pen lors des dernières élections. Et comme vous l'avez dit, pour Lyon, on est sur un département où tous les députés maintenant sont liés au Rassemblement National. Donc là, il y a même un décalage politique entre les élus locaux et le vote de la population aux élections nationales, qui vont de plus en plus voter pour le Rassemblement National. Et pour terminer, donc effectivement, donc le Rassemblement National, il est peu présent localement, puisque c'est d'abord une force électorale. Donc il y a beaucoup d'électeurs, mais quasiment pas de militants. Donc il est très difficile pour ce parti d'être présent aux élections municipales, donc en général en France, mais surtout dans ces petites communes, puisque voilà, il faut au moins être une quinzaine, une vingtaine pour pouvoir constituer une liste. Ils n'ont pas de force militante, donc sauf à Saint-Florentin, donc il y a eu une liste en 95 et 2001, donc c'est une exception parce que c'est assez rare. Et donc et elle était animée par quelqu'un qui était artisan dans le bâtiment, et c'est notamment donc présent dans la thèse de Guillaume Le Tourneur. Donc c'est intéressant puisqu'on est sur des fractions encore intermédiaires, donc c'est des classes moyennes, artisans, commerçants. Donc du côté du Rassemblement National, c'est plutôt artisan, et ensuite des membres des classes populaires qui sont présents sur la liste, mais donc c'est assez rare. Et cet artisan, après, il s'est intégré à l'équipe municipale, donc il s'est notabilisé, si on veut, un peu comme le maire ouvrier que j'avais évoqué en début d'émission. Donc là, on a quelqu'un aussi qui est intégré progressivement à l'équipe municipale. Donc pour l'instant, il est difficile, et donc après 2001, il n'y a plus de liste qui se présente aux élections municipales. Donc pour l'instant, il est difficile pour le Rassemblement National d'avoir des listes, puisqu'il a peu de militants locaux. Donc c'est faute de militants, mais ce qu'il faut voir, c'est qu'il y a deux phénomènes qui permettent son renforcement. C'est d'abord le fait qu'il a maintenant des députés, et donc il a aussi des collaborateurs, des attachés parlementaires qui se professionnalisent, qui vont être présents. Donc en fait, il y a plus de ressources, il y a des permanents qui travaillent pour les députés ou pour le parti, qui sont de plus en plus présents. Et donc progressivement, il va être en capacité d'organiser des réseaux et de constituer différentes listes. Donc là, c'est comme s'il y avait une implication par en haut. C'est d'abord la présidentielle, les législatives, les élections départementales et maintenant les élections municipales. Donc c'est l'inverse du mouvement qu'il y a eu du côté du mouvement ouvrier, où on est d'abord élu localement, après on se présentait aux élections législatives. Il y avait une implantation par en bas, par les réseaux militants, alors que là c'est l'inverse. C'est d'abord par en haut et par les députés. Donc ça, c'est le premier risque d'une diffusion du Rassemblement National. Et le deuxième, c'est le simple fait que des notables conservateurs classiques, donc du parti, notamment les Républicains, s'affilient au Rassemblement National et automatiquement ils sont élus, puisque Le problème pour ce parti d'extrême droite, c'est pas d'avoir des électeurs, mais c'est qu'il n'a pas deux candidats. Donc souvent, dans ces campagnes, il suffit qu'un notable conservateur qui a été mis en minorité par rapport à un autre, s'il veut conquérir la municipalité ou le siège de conseiller départemental, il suffit qu'en fait il s'affigure à ce moment national. Donc c'est arrivé pour une députée donc dans Lyon, qui donc une ancienne des Républicains et qui se présente sous les couleurs du Rassemblement national sans socialement être connue, du moment qu'on a la possibilité dans ses campagnes de voter pour quelqu'un qui se revendique de Marine Le Pen du RN, on va voter pour elle, puisque en fait il y a une tradition maintenant de vote pour l'extrême droite qui ne débouche pas aux élections municipales faute de candidats, mais il suffit voilà qu'un notable conservateur estime que il peut aller du côté de l'extrême droite pour avoir une facilité pour être élu.
0: Et je tiens à souligner que la direction départementale du RN dans Lyon, c'est Julien Odoul qui plus un personnage médiatique qu'autre chose qu'on voit surtout dans les grands médias qu'ailleurs. C'est, voilà, c'est pas quelqu'un qui travaille, voilà, ou le poste ouvrier qui représente quelque chose. Donc ça, c'est quand même voilà, voilà quel genre de genre de voilà, on peut comme classe sociale, c'est pas les classes populaires. On pourrait dire ça comme ça.
1: Il y a vraiment une différence dans le sens où le mouvement ouvrier recherchait des candidats d'origine ouvrière par principe pour les présenter aux élections, alors que quand c'est le cas pour le Rassemblement national, donc, et c'est le cas pour Saint-Florentin 95 et 2001, c'est souvent faute de mieux. C'est parce qu'en fait, il préférait avoir d'autres personnes, mais comme il a besoin d'avoir des listes complètes, il va rechercher, y compris dans les factions les plus précarisées de la population, pour compléter. Mais ce n'est pas une volonté. En fait, il préférerait présenter des notables classiques dès qu'ils le peuvent. Et lorsqu'ils ont une liste avec des ouvriers sur leur liste, c'est souvent faute de mieux. Donc on n'est vraiment pas sur le même de processus. Il n'y a pas une valorisation de l'origine ouvrière des candidats.
0: Voilà. Eh ben, on vous remercie pour cet entretien et on vous souhaite une bonne continuation.
1: Merci à vous. Merci beaucoup.
0: Au revoir.

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Bonjour à toutes et à tous. Bienvenue dans cet agenda escapadien. Nous sommes le jeudi 23 juillet. Un agenda donc enregistré en direct dans les studios qui sera aussi rediffusé ce vendredi. Donc on va essayer de couvrir un peu tout le week-end. Mais ce jeudi soir, il y a déjà des choses, notamment au Vigan, avec les Nocturnes du Griffe qui démarrent à 20h tous les jeudis de l'été sur les quais au Vigan. Pour ce jeudi 23 juillet, vous aurez deux groupes, hein, comme chaque jeudi. Tout d'abord, le Samson Schmidt Jazz Manouche. Ça, c'est le style, hein, du jazz manouche par Samson Schmidt. Et ensuite, Fatoum Fatras et son rock psychédélique groove anatolien, du turc, du grec et du kurde, avec des solides musiciens derrière. C'est à découvrir donc ce jeudi soir, dès 20h au Vigan, pour les Nocturnes du Griffe. C'est aussi aujourd'hui, ce jeudi, que débute Jazz à Zunas, qui se tient donc tout le week-end, hein, jeudi, vendredi et samedi. Donc pour ce 23 juillet, vous avez ce soir le Adam Baldic Quartet ainsi que Anne Passeo. Demain, vendredi 24 juillet, Motion Trio, Leon Fall Quintet. Et le samedi 25 juillet, ça sera Avishai Cohen en trio ainsi que Pink Freud. C'est à Zunas, comme son nom l'indique, et vous avez toutes les infos sur internet en tapant Jazz à Zunas. À l'étuve, à Pondéro, à l'Orbise, les voisins de l'étuve vous attendent. Bah déjà, c'est trois jours parce que vous pouvez vous faire tatouer par l'artiste qui s'appelle Piette du Congo. Entre le jeudi et le dimanche 26 juillet, tout ça sur réservation. Et puis pour discuter un petit peu avec lui, vous écrivez à piette-du-congo@yahoo.fr. Vous avez les infos notamment sur la page Facebook de l'Orbise. Et sinon, donc à l'Orbise, on vous attend ce samedi 25 juillet dès 18h pour un set industrialo dark ambiante avec de la joie dedans quand même. Et ça sera donc Piette du Congo qui fait aussi de la musique, ainsi que Totenfest. Donc ils seront en duo pour ce moment musical. Participation libre à l'entrée, boisson fraîche sur place. Voilà, vous savez tout et vous retrouverez tout si vous le souhaitez en allant sur les réseaux sociaux de l'Orbise, L'Orbise. Ce vendredi 24 juillet, c'est à la Grange, donc aux Causses de la Selle, avec l'association Bouillon Cube, qu'un concert vous est proposé. C'est tout d'abord de la musique traditionnelle palestinienne à 20h30. Christine Zayed sera sur scène. Et ensuite, à 22h, Mousse et Hakim, le duo emblématique de Toulouse, avec le spectacle Comme à la Maison, où ils vous proposent leur version de chanson française engagée. Voilà, ce vendredi 24, une petite soirée à la Grange. Sinon, toujours le vendredi à Saint-Hippo, au Pradet, le bar du Pradet, vous pouvez aller à 20h écouter Betacorn, un groupe de rock très local, puisque ce sont des Cigalois en partie, avec de la chanson française aussi. On flirte avec le blues, mais aussi avec Nougaro. Il y a à manger sur place, merci de réserver si vous le souhaitez. Vous appelez le bar du Pradet. Et il y a aussi quelque chose d'ailleurs le samedi 25 juillet à partir de 19h, puisqu'ils ouvrent leur restaurant le samedi soir pour l'été, j'imagine, et donc pour fêter cette première soirée de samedi soir, ils se font un petit concert avec Mac Julio and the Hot Sauce Band qui nous feront donc un petit set. On n'est jamais très loin du blues et du rock avec Julio à la guitare et à la voix. Venez nombreux, le resto est ouvert de 19h à 21h et l'happy hour, elle, ça sera de 6 à 7. À Saint-Laurent-le-Minier, au café associatif au Mazette. On vous attend aussi ce vendredi 24 juillet dès 18h30 avec l'ouverture du bar. Puis à manger à 19h30, un poulet basquez et des glaces par les amis du Salette à la cuisine. Et à 20h30, de la musique, là aussi du blues et du rock bien enlevé avec Jay Jackson, l'Australienne la plus connue des Cévennes. Le concert est gratuit et il y aura un chapeau évidemment pour l'artiste et ses accompagnateurs, pour les artistes donc. Toujours ce vendredi à Toiras, au centre de la voie Royart, le concert de Cafouné à 21h. Cafouné, c'est un duo porté par Marilyn Guerrero et Gabriel Mourin, Gabi. Ils sont férus de musique brésilienne et un peu portugaise. Ce duo explore les musiques de tradition lusophone à travers une approche intime et incarnée. Ouverture de la buvette à 20h, c'est 13€ pour rentrer, 10€ en tarif réduit. Vous pouvez réserver par SMS uniquement au 06 59 27 06 17. Et vous retrouverez donc les infos de ces concerts si vous allez sur, les internets du centre de la voie Royart. R-O-Y, plus loin, H-A-R-T.
à Cross ce samedi 25 juillet. C'est l'assaut Musique à Cross qui programme tout l'été des chouettes concerts dans ce petit village, qui vous propose donc encore un super concert avec les bien nommés Fatoum Fatras, dont je vous ai parlé, qui joue le jeudi ce soir au Vigan. Tout ça se passe cours de la mairie de Cross à 20h30. Et qu'est-ce que je peux vous dire d'autre? C'est 10 euros l'entrée et 2 euros de plus pour adhérer à l'assaut. C'est gratuit pour les moins de 12 ans. À Saint-Romain-de-Caudière, les guinguettes ont débarqué tout l'été, tous les lundis, notamment jusqu'au 24 août. C'est un marché donc nocturne guinguette avec de 19h à 23h des concerts, buvettes et à manger sur place. Attention, ils n'ont pas de distributeur de cartes bleues sur place ni de terminal, donc montez avec de la fraîche. Et bien, ce lundi 27 juillet, donc, ça sera Rumba Imas pour un duo de rumba catalane. On a fait une petite incartade au lundi, vous avez vu, j'ai pas bien rangé mes infos. On revient donc en arrière, en amont, on reste toujours sur le vendredi 24 juillet, puisque vous pouvez aller voir un docu grâce à l'association Doc7, qui se balade sur tout le territoire avec son réseau Doc7, notamment avec des projections gratuites un peu partout. Et ce vendredi 24 juillet, c'est à l'Espérou que vous pourrez, à la salle du Carrefour, voir le documentaire « Mon oncle Griffon » de Guillaume Brouillet. C'est Guillaume qui a suivi son oncle paysan dans une ferme avec toutes les problématiques liées justement à la condition agricole. Ça se joue dans la salle du Carrefour, c'est gratuit et c'est dans le cadre du festival Culture Égale. Alors, le dimanche 26 juillet, une proposition assez sympa et originale vous est faite par le Sonambule, par l'itinéraire bis du Sonambule. Du lever du soleil jusqu'à son coucher, vous pouvez en effet vous laisser guider à travers 4 rendez-vous musicaux dans toute la journée, dans des lieux emblématiques de la vallée de l'Hérault. Vous pouvez faire une escale ou plusieurs comme vous le souhaitez, parce que vous allez voir, il faut se lever tôt. C'est prix libre à chaque escale, d'ailleurs eux, ils ont des cartes bleues sur place, ou vous pouvez carrément prendre des places en ligne, il y a un lien qui vous est donné si vous allez sur le Sonambule. Il y aura à manger et à boire sur place, avec notamment le food truck au raffiné, pour des pauses gourmandes et rafraîchissantes, et des fruits et légumes des producteurs sur place. Alors, si vous avez envie justement de vous tenter avec ces 4 escales et que vous faites celle du matin ou du soir, n'oubliez pas une lampe pour le lever et le coucher du soleil, une petite frontale, peut-être une nappe ou une couverture pour vous mettre confortable puisque vous serez en extérieur. Et pour ce qui est de la musique, eh bien, chaque proposition musicale a justement été imaginée en résonance avec le lieu, la lumière, le moment de la journée et l'univers de chaque artiste dont vous découvrirez l'identité uniquement sur place. Surprise donc. La journée s'achèvera finalement à Agnane où les 3 artistes des premières escales, donc le matin, le midi et le goûter, se retrouveront ensemble pour faire le final ensemble, donc le coucher du soleil. Pour les escales, ça commence à Vendémian. Rendez-vous dès 5h30 du matin. Un petit déjeuner musical chez Vivien Sabot. À 6h28, lever du soleil en musique. Ensuite, une deuxième escale aura lieu à Gignac. Donc au Sonambule, rendez-vous dès 11h30. Et à 12h30, début du moment musical. Troisième escale, ça sera à Montpérou. Vers 16h à la Source des Bains. On est entre Saint-Étienne-les-Bains et Montpérou pour le goûter, là aussi accompagné de musique. Et la dernière escale, donc dès 19h dans la cour de la ferme de Jeff et Marine à Agnane. Ça s'appelle Aloré des Vergers. Donc pour de la musique, vous l'aurez compris, apéro, on mange et tutti quanti. Et à 21h16 précisément, puisque c'est l'heure du coucher de soleil, eh bien ça se fera en musique. Et on termine cette présentation de l'agenda avec, on déborde encore sur le lundi, avec le festival Omerle, qui a eu la bonne idée de se mettre à cheval justement sur le dimanche et le lundi, pour se faire un peu de place parmi toutes ces propositions. Le festival Omerle pour 2026, c'est toujours au Vigan, c'est toujours dans les jardins du château d'Assas, donc derrière la médiathèque. Seront accueillis comme artistes Laurent Madiot, Hélène Piris et Rafu. Ça, c'est le dimanche 26 juillet 2026. C'est un festival qui donne toujours la part quand même à la chanson et au texte, à la chanson française, mais pas que. Ça commence à 18h, le premier concert a lieu à 19h. Et pour mêmes horaires pour le lundi 27 juillet, où cette fois-ci, vous pourrez aller voir Anaïs Rosso et Kadi Diara, qui je crois est burkinabé. J'ai vu des affiches d'elle dans la rue ce matin. Il y a à boire et à manger sur place. Nos amis les chiens ne sont pas admis sur le site. Pour les prix, c'est 15€ la soirée, 20€ le pass pour les 2 soirs, sacré réduc. Et c'est gratuit pour les moins de 16 ans. Il y aura des billets en vente à l'entrée. Vous retrouverez toutes les infos sur le site, je crois que c'est omerle.fr.
Et voilà, vous savez tout pour l'agenda de ce week-end. Et bah, du coup, on se donne rendez-vous la semaine prochaine, aux environs de lundi. Allez, portez-vous bien.

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0: Comment tu t'appelles ? Il y a eu du théâtre au programme de Cajard. Une pièce documentaire intergénérationnelle. Sur scène, des élèves de seconde du lycée de la Vinadie, à Figeac, et des résidents de l'EHPAD de Cajard. Alors on est allé voir de plus près l'histoire du montage de cette pièce. Et puis, tant qu'on y était, on a rencontré les protagonistes initiateurs, financeurs et encadrants de cette aventure.
1: Jennifer Alario, je travaille à l'Astrolabe au service culturel du Grand Figeac, chargée de l'action culturelle au service spectacle vivant. Pour la saison 2025-2026, on accueille le Club Dramatique Théâtre, qui est une compagnie basée à Toulouse, dirigée par Mélanie Vessette et Simon Le Floc. La commande qui leur a été passée, c'était de créer vraiment un projet de médiation à destination de différents publics, partir sur une notion qui était le geste artistique comme rempart à l'isolement.
2: Je m'appelle Mélanie, je dirige la compagnie Le Club Dramatique, qui est la compagnie qui a été associée cette saison à l'Astrolabe à Figeac. Et dans le cadre de notre association, il a fallu proposer un projet de médiation culturelle. Et j'avais à cœur de travailler avec des personnes âgées, très âgées, avec lesquelles je n'avais jamais travaillé. J'avais déjà travaillé avec des jeunes, j'aime beaucoup travailler avec des jeunes et d'autres publics, mais je n'avais jamais travaillé avec des personnes très âgées. Et donc, moi, j'avais à cœur de partir d'eux et d'elles, et de travailler ce qu'on appelle une écriture de plateau. Ça veut dire qu'il n'y a pas de texte qui préexiste à la création. On se raconte des histoires, on écoute des témoignages, des récits de vie. Et à partir de ça, avec Julie Duchossois, qui fait partie de la compagnie Jean Balcon et qui m'accompagnait sur cette aventure, on a écrit des textes pour eux et pour elles. Et l'idée, c'était de faire une pièce un peu ce qu'on appelle du théâtre documentaire. Donc on entend des morceaux de vie, de récits, de sons, et de les mettre ensemble sur un plateau. Des gens très jeunes et des gens très âgés. Et ça a été une rencontre vraiment formidable. Et je crois que pour tous les participants et participantes de ce projet, c'est une vraie aventure, parce que personne n'était jamais allé sur un plateau de théâtre. On a beaucoup travaillé et je crois qu'on est tous et toutes très fiers du résultat.
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1: Chers amis escapadiens, bonjour. Nadette à l'antenne, très heureuse de vous retrouver pour une nouvelle émission Apple Country Blues sur Radio Escapade, notre radio préférée. Eh bien, nous allons passer une demi-heure ensemble et ensuite Pierre Cudny me rejoindra pour ses bons morceaux rock'n'roll et blues. Allez, nous allons commencer donc cet instant country avec l'incontournable Johnny Hallyday et également l'incontournable Eddie Mitchell.

Après notre Johnny et notre Eddie Mitchell, nous allons écouter Plume, la traverse d'un Jonquière. Alors vous allez pouvoir constater que cet instant country, eh bien dans cet instant country, il y a beaucoup de chanteurs français. Voilà, un petit peu honneur à nos chanteurs français, mais qui interprètent de la country. Et oui, ça arrive, il y en a. Alors donc, on écoute Jonquière.

c'était Dick Rivers qui a fait beaucoup de chansons country. Et puis avant lui, évidemment, Plume la Traverse, qui est quand même un Québécois, mais qui chante en français, évidemment, puisque c'est la langue du Québec. Et nous allons continuer alors maintenant avec Hugo Frey, notre chanteur extraordinaire, Hugo Frey, qui a plus de 95 ans. C'est vraiment fantastique. Et là, on va lui rendre un petit honneur. On va écouter deux titres. Voilà, on va écouter la ballade de Holly Brown et on va écouter Les Temps Changent par notre grand interprète, chanteur Hugo Frey.

Alors maintenant, je vais avoir vraiment un très très grand plaisir à vous présenter Mathis Hogg et Benoît Nogared. Mathis Hogg, qui est un chanteur et excellent guitariste, et Benoît Nogared, excellent guitariste également. Alors pour la petite histoire, dimanche dernier, nous avons été invités, une invitation vraiment surprise et inattendue, par notre ami Gérard, dit Bill, et son fils Patrick, à venir écouter un concert au Petit Théâtre de Nîmes, alors que j'ai découvert qu'il se trouve sur la Placette à Nîmes. Un tout petit théâtre, s'il n'y a qu'une cinquantaine de places, avec un bar, un truc très intime, vraiment, vraiment très chouette. Alors évidemment, c'était plein. Et lorsque ces deux musiciens sont arrivés, se sont présentés, etc. Et alors lorsqu'ils ont commencé à jouer, ça a été l'enchantement, le bonheur. Excellent musicien, excellent guitariste. Mais vraiment, on en a pris plein les oreilles. C'était un bonheur parfait. D'ailleurs, je remercie au passage Gérard et Patrick. Et vraiment, ça a été fantastique. Alors, je tenais franchement à vous partager cette joie d'écouter des bons musiciens et un très bon chanteur. Et Mathis, d'ailleurs, qui vit depuis 2 ans aux USA. Voilà, eh bien, nous allons donc écouter ce duo merveilleux.

allons terminer cet instant country, nous allons le terminer avec Brooks and Dunn. Et ensuite, eh bien, ne quittez pas Radio Escapade puisque Pierre va me rejoindre pour l'instant blues et rock'n'roll. Allez, au passage, je fais plein de petits coucous et des gros bisous à des amis qui sont tellement fidèles, à Richard et Rosvita, à Claude et à Mimi, et puis à Gabi et à Jean-Luc, et puis à plein d'autres, à Raymond, à Lulu. Allez, plein de bisous à tous. Et on écoute Brooks and Dunn.

mes chers amis escapadiens, c'est encore la dette. Hein. Mon Pierrot, je ne sais pas où il est passé. Je vais envoyer un avis de recherche. Au secours, au secours. Alors écoutez, ben, en attendant, pour vous faire patienter, je vous ai mis le tout dernier titre qui traînait dans un tiroir. Non, non, mais qui ne traînait pas quand même, parce qu'il vient de le faire. Donc vous avez entendu dans 100 ans, voilà. Et j'aime beaucoup, elle est super rock'n'roll, elle bouge, elle est... Oui, c'est un beau compositeur et un bon chanteur, hein, ce Pierrot. Allez, chers amis escapadiens, je crois qu'il arrive là bientôt. On va écouter en attendant Johnny Hallyday, Prière pour un ami. Et après, je vous laisse avec ce cher présentateur, chanteur, interprète, Pierre Cugny, biker et tout ce que vous voudrez.

Salut tout le monde. Ben oui, j'ai retrouvé le chemin de la maison. Voilà, merci à Nadette de m'avoir sauvé un peu. On va continuer avec Véronique Gaillot. Let's go.

Voilà, c'était Véronique Gaillot, la grande dame du blues de l'Est. Et là, on va passer à un ami d'ici, là, de Nîmes, Fred Voléon. Fred Voléon, qui est guitariste, bassiste, auteur, compositeur, etc. Et qui déménage bien. On l'écoute.

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Là, je suppose que tout le monde a reconnu le morceau des Stones. Et là, on va passer à Monsieur Bilderim, la collectionneuse.

Et là, l'émission se termine, alors voilà. Un dernier blues, comme dirait Bill Doreham. Alors, salut tout le monde, et à bientôt, et merci à tous. Bye.

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0: vous attendiez un direct et à brûle pour point.
1: Effectivement, on a décalé, on devait y avoir des pluies torrentielles, il n'y a pas de pluie. Mais en tout cas, bon, c'est comme ça et c'est très bien, c'est toujours du direct, c'est l'essentiel. Le syndrome de l'imposteur, corrigé en syndrome de l'imposture, est le dernier livre de Fred Neddart. L'auteur est connu pour ses impostures depuis 2006, réalisées pour différents supports, revues, émissions de télé, bandes dessinées. Fred Neddart a fait ses débuts dans Le Psychopathe et a toujours fait de la bande dessinée. Il a scénarisé les deux derniers, Tunique Bleue. Fred Neddart sera avec nous à partir de 14h15. Nous évoquerons aussi le premier roman graphique de Jérôme Lavoine et puis aussi le second recueil des dessins politiques de Coco. À tout de suite. Écriture, dessin.

Bonjour à toutes et à tous. Alors, une brève pour démarrer. Donc, vous l'avez entendu, Issa est en régie, tout va bien. Donc, l'imposture, hein, c'est un sacré programme, vous allez voir. Et on va commencer par une brève, parce que Charlie Hebdo a réuni 4 grands prix du Festival d'Angoulême, Florence Sestac, François Boug, Françoise Cuyten et Philippe Villemain, donc des univers graphiques très différents, et ils ont évoqué la bande dessinée d'aujourd'hui et le Festival d'Angoulême, et c'est une discussion qui était menée par Gérard Biard, qui est rédacteur en chef de Charlie Hebdo, et il y avait également Riz, qui est directeur de la publication. Philippe Villemain est d'ailleurs aussi dessinateur à Charlie. Donc, ce qui est important dans cette vidéo, c'est le regard porté sur la bande dessinée contemporaine, donc par ces 4 auteurs qui ont une œuvre chacun et chacune conséquente. Et il y a eu plusieurs discussions sur des points importants, comme les nouveaux personnages, quels sont les derniers grands personnages que la bande dessinée a créés, alors que les anciens continuent de vivre à travers d'autres plumes. Il y a une piste de réflexion qui est intéressante. Il y a de très nombreuses années, les premiers festivals d'Angoulême où j'ai participé, c'était au début des années 80, et on évoquait beaucoup les auteurs de bande dessinée comme des peintres frustrés. Et là, il y a une évocation que les nouveaux auteurs étaient plutôt des cinéastes frustrés, tant il y avait une utilisation un peu trop facile des codes du cinéma et qu'il n'y avait plus tout ce travail de fond sur le dessin, sur la mise en scène, sur l'écriture également, et qu'on avait tendance un peu à multiplier les documentaires dessinés, tout simplement parce que les éditeurs en demandent et en redemandent. Donc c'est une discussion, une vidéo à regarder, justement parce que on a un point de vue de l'intérieur, et c'est tout à fait salutaire pour bien comprendre l'évolution de ce médium appelé 9e art, et c'est pas pour rien, c'est vraiment un art, et j'essaie de vous le montrer chaque semaine. Les Shadocks.

le rappelle quand même, c'est Vincent Malone qui est à l'origine de cette courte séquence musicale, et il y a toute l'ironie dont il est coutumier. Pour encadrer ce livre de Fred Neddart, Le syndrome de l'imposture, je voudrais d'abord commencer avec le premier roman graphique de Jérôme Lavoine, Le Sanctuaire, et puis après on aura le signé Coco qui viendra en fin d'émission. Alors, ce premier roman graphique, c'est toujours un moment important parce que c'est un passage. Jérôme Lavoine est un auteur qui a déjà une carrière graphique importante. Il a fait les arts appliqués dans l'école Pivot sur Nantes et il a travaillé pour le journal Spirou, le journal de Mickey, mais il réalise des affiches de spectacles pour une troupe de théâtre. Et puis, donc, avec Le Sanctuaire, eh bien, il crée une œuvre à partir d'une matière narrative existante, puisque c'est adapté du roman de Laurine Roux, Le Sanctuaire, qui est paru aux éditions du Sonneur. Alors, c'est un récit qui a été très judicieusement choisi. Le récit. Le sanctuaire, une zone montagneuse et isolée dans laquelle une famille s'est réfugiée pour échapper à un virus transmis par les oiseaux et qui aurait balayé la quasi-totalité des humains. Le père y fait régner sa loi chaque jour, plus brutale et imprévisible. Muni de son arc qui fait d'elle une chasseuse hors pair, Gemma, la plus jeune des deux filles, va peu à peu transgresser les limites du lieu. Mais ce sera pour tomber dans d'autres griffes, celles d'un vieil homme sauvage et menaçant qui vit entouré de rapaces, parmi eux un aigle qui va fasciner l'enfant. Alors, dans l'adaptation littéraire, il y a toujours une étape importante qui est celle de la visualisation. On part d'un texte qui est écrit où les lecteurs font, à travers leur imaginaire, un voyage qui va se nourrir de tous les points, toutes les descriptions, mais également les ambiances, les personnalités. Et ainsi, la lecture est d'une liberté d'interprétation et de visualisation assez importante. L'auteur de bande dessinée, quand il fait son adaptation littéraire, va créer une autre œuvre qui est donc basée déjà sur une interprétation visuelle qui est la sienne. Et donc, les romans vont être avec des formes assez différentes. Le roman de Laurine Roux est très visuel. Il y a donc cette situation dans les montagnes. Nous sommes dans une période où la neige est présente, avec ce côté blanc dans la page, dans la case, qui va avoir une importance sur ce sentiment d'isolement, de solitude. Et la neige a cet avantage, avec sa blancheur, de se confondre avec le blanc de la page. Donc dès que vous avez une image sans cadre, eh bien, elle va prendre encore plus d'ampleur parce qu'elle va profiter de tout le blanc de la page. Donc Jérôme Lavoine va s'approprier ce roman à travers cette vie isolée, autarcique, de cette famille, donc père, mère et deux filles, et qui, assez rapidement, on va sentir ces moments de crispation où il va y avoir des caractéristiques de la domination
qui se présente, mais c'est pas quelque chose d'outrancier, ça arrive petit à petit dans les propos, dans les certains gestes, mais également dans cette façon aussi d'imposer certains points de vue avec une autorité de plus en plus importante. Au fur et à mesure de ce récit, la résistance, notamment celle de Gemma, va s'affirmer. Et c'est la grande subtilité et la grande qualité de ce premier roman graphique, c'est d'avoir parfaitement dosé dans la mise en image l'évolution de cette résistance et l'évolution de l'expression de cette domination. Il y a donc un récit qui va s'emballer, c'est beaucoup dire, mais on arrive à ça avec une intensification qui va pleinement profiter à la fois au lecteur, au récit lui-même, et qui va être aussi souligné par la mise en image. Jérôme Lavoine doit mettre en image avec cette adaptation un récit d'ampleur puisqu'il fait 160 pages et il va donc choisir des cadrages plutôt à hauteur d'yeux avec une base de quatre bandes, donc un récit qui a un certain nombre de pages, de cases par page, et dans la double page, et qui fait que le récit, facilement, avec le quatre bandes, c'est une de ses caractéristiques, prend une longueur, une intensité, parce que le nombre de cases est quand même un peu plus important. Il y a ce point de vue à hauteur d'yeux, mais il y a aussi le lointain, et c'est aussi une des qualités de l'adaptation de Jérôme Lavoine, c'est de pouvoir, dans une case qui est la même taille que les autres, la même hauteur de bande, d'avoir la possibilité d'exprimer le lointain dans le paysage, donc de contextualiser de façon intense la situation de cette petite maison qui abrite la famille au milieu des arbres et de montrer ainsi la solitude. Il y a quelques éléments de la modernité comme une voiture échouée qui est complètement inutilisable et qui marque le repère de l'époque contemporaine. Il y a après dans le dessin une volonté d'être plutôt réaliste, d'être proche, avec un dessin au trait. On a cette expression des visages qui apparaît et qui, grâce au rapprochement du point de vue, on a des images qui sont cadrées serrées sur les visages avec cette obligation de travailler le regard pour qu'il capte l'intensité et exprime la position, la réaction et les projets même, on peut le sentir à différents moments, de ces différents individus au milieu de cette époque dévastée. Le dessin est en souplesse. Il y a une façon de tracer qui n'est pas toujours complètement linéaire. Parfois, le trait va s'arrêter. Sur les visages, il va être plus attentif, donc plus fermé, mais toujours précis. Et les gestuels vont aussi profiter de cette précision du dessin, de cette souplesse qui va donner beaucoup de force à chacune de ces images. Et puis, il y a les escapades de Gemma, il y a ses moments de chasse, il y a sa découverte d'autres endroits pour pouvoir échapper à l'ambiance étouffante. Et c'est de très beaux moments avec cette matière de la pierre qui va apparaître, ce lointain où on va avoir Gemma en tout petit dans le paysage sur une case comme les autres. Donc beaucoup d'efficacité dans cette construction, dans cette mise en scène, dans ce découpage qui, chaque double page après l'autre, va donner de l'intensité à ce récit.
Pour un premier roman graphique, eh bien, c'est déjà extrêmement prometteur. Il y a vraiment une sensibilité qui apparaît à travers à la fois le choix de l'œuvre et son adaptation. C'est une nouvelle œuvre qui est ainsi constituée et je pense que Jérôme Lavoine sera un auteur que l'on retrouvera assez rapidement. Le Sanctuaire, donc, de Jérôme Lavoine, s'est adapté du roman de Laurine Roux, Le Sanctuaire également. C'est publié par les éditions Sarbacane. Les 160 pages de ce récit sont au prix de 25 euros et le livre a été imprimé en France.

0: Le syndrome de l'imposteur, pardon, de l'imposture, est un récit de Fred Neddart. Il y raconte les impostures, caméra cachée, canular, pour différents supports, l'écho des savanes, salut les terriens, émission de Thierry Ardisson, Spirou. Tout commence sur un plateau télé dans l'émission C'est mon choix, où l'auteur joue le rôle d'un radin intégral. Avec Fabrice Tarin, il va inventer d'autres impostures. Fred Neddart est auteur et scénariste et coloriste de bande dessinée. Après des débuts dans Le Psychopathe en 89, l'auteur enchaîne librement les projets. Avec Fabrice Tarin, avec qui il crée Spory et Fantasies, dessine des pages fictives de Spirou attribuées à Robel ou Franquin et Hergé. Toujours le canular. Le duo poursuit avec un Spirou chez les Soviets réjouissant. Fred Neddart a écrit des romans graphiques où il se raconte. Il choisit l'autofiction pour échapper aux contraintes de l'autobiographie et pouvoir réagencer les événements pour en faire une histoire. Fred Neddart est l'actuel scénariste des Tuniques Bleues. Dans le syndrome de l'imposture, il affirme son écriture dessinée riche de ses partis pris. Une régularité de la mise en scène avec l'utilisation d'un gaufrier apportant unité et intensité au récit. Un dessin ironique, bienveillant avec les personnages, précis dans les gestuels, un sens du dialogue et de la place et de sa place dans les cases. Une mise en couleur contrastée, intensifiant une impeccable gestion du temps du récit. Nous sommes avec Fred Neddart pour qu'il nous raconte un peu ce qu'est être un imposteur. Bonjour Fred Neddart.
1: Bonjour, en fait, il y a eu un petit souci. Moi, je suis Fabrice Tarin. Ah. Je n'ai pas pu participer parce qu'il est légèrement indisposé. Donc, il m'a demandé de le remplacer.
0: Ah bah oui, alors je ne savais pas.
1: Ça vous embête pas ?
0: Non, mais ça ne m'embête pas. Ben, on va en parler. Vous êtes un des membres du duo créateur de quelques impostures. Donc ben c'est, voilà, c'est peut-être une imposture que vous êtes en train de me faire remarquer.
1: Oui, enfin, ça pourrait être le cas, sauf que moi je me suis un peu rangé des voitures depuis pas mal de temps. Hein. Moi, je me consacre à Spirou et Fantasio et à Astérix. Et en fait, Fred m'a demandé de le remplacer au pied levé. Mais en même temps, je dois vous dire que j'ai découvert sa bande dessinée quasiment en même temps que vous. Et je suis pas tout à fait satisfait de ce que j'y vois parce que là il m'a pas demandé mon autorisation et donc on est un peu en bisbille l'un avec l'autre par rapport à ça.
0: Je sais pas pourquoi ça sent quand même le canular, votre histoire.
1: Ah, vous avez le médecin, bravo.
0: J'y pensais, je me suis dit qu'est-ce qu'on va me faire ? Bon, et ben voilà.
1: Ben voilà, vous avez eu le droit, désolé.
0: Non, mais c'est très bien. Mais c'est très bien. Je suis ravi. Vous pouvez pas imaginer. Alors, c'est quoi le plaisir de l'imposture ? Comment ça se passe ? Comment elles arrivent ? Parce que c'est quand même un vrai ADN.
1: Oui, bah c'est depuis tout petit. Moi, j'ai commencé en faisant des blagues à mes parents et à mon petit frère. En fait, c'est le plaisir d'emmerder les gens, de façon primaire déjà. Hein. Le plaisir de taquiner, on va dire. C'est jamais trop méchant, mais c'est vraiment le plaisir de taquiner.
0: Comment s'est défini le cadre de ces impostures ? Jusqu'où vous avez accepté d'aller ?
1: Oh, ben justement, le but du jeu, c'est d'essayer d'aller le plus loin possible. C'est pour ça que, justement, les blagues que je faisais avec Fabrice, c'était un peu une surenchère. Donc, au bout d'un moment, il y en a un qui estimait que c'était suffisant, et l'autre, il disait, non, on va continuer, on va déraper un peu plus. C'est de surprendre l'un l'autre.
0: Fred Neddart, qu'est-ce qui a déterminé la volonté de le mettre en album, en livre ?
1: D'abord, comme vous l'avez dit, c'est des blagues qui paraissaient, enfin des canulars qui paraissaient dans la presse, dans l'écho des savanes. Et puis, au bout d'un moment, une fois qu'on avait arrêté d'être imposteur professionnel, ben on se contentait de raconter nos bonnes anecdotes à notre entourage, ce Et finalement, ça fait un bon paquet d'anecdotes plutôt croustillantes. Et au bout d'un moment, pas mal de copains nous ont dit bah, tiens, tu pourras faire une bande dessinée. Notamment un camarade qui s'appelle Guillaume Blanco, oui. qui est auteur de bande dessinée. Et qui m'a dit bah, tu devrais proposer ça à un éditeur. Donc, il y a deux, trois ans, donc, je discutais avec un copain qui est éditeur, justement, qui s'appelle Frédéric Niff. Il connaissait quelques-unes de mes anecdotes. Et en lui disant que je voulais en faire une bande dessinée, il m'a immédiatement dit que ça l'intéressait. Voilà, c'est comme ça que c'est devenu un bouquin.
0: Alors, avant de rentrer plus précisément dans l'écriture et dans le fonctionnement de votre bande dessinée, le livre commence avec un plateau télé. Vous jouez le radin intégral.
1: Ouais.
0: Alors, quelles sont vos sensations à ce moment-là ?
1: Eh ben, c'est un peu comme les sensations d'un comédien qui va passer sur les planches, sur scène, et qui a le trac. Parce qu'on sait qu'on va s'adresser non seulement donc à un auditoire physique, parce qu'il y a toujours des publics dans ce genre de plateau, mais également à des millions de spectateurs, parce qu'à l'époque, donc, c'était une émission qui s'appelait C'est mon choix et qui était très suivie. Donc il y avait un peu la pression de tout ça. Donc je dois dire que juste avant de passer à l'antenne, j'étais dans mes petits souliers, avec un gros trac en coulisses. Et en fait, comme par magie, au moment où l'émission a commencé, mon trac a disparu et je me suis dit, allez, le show va commencer. Et là, je me suis lancé et là, j'ai oublié complètement mon trac. Et mon but, c'était plus que de raconter les choses les plus extravagantes, mais avec un air très sérieux pour que ça puisse passer. Enfin, il y avait un côté très, très exaltant et très motivant dans la mesure où, jusqu'à ce moment-là, j'étais habitué à faire des blagues auprès de personnes, donc c'était un peu individuel, et là j'allais imposturer d'un seul coup plusieurs millions de personnes, et là c'était très, très grisant pour moi.
0: Fred Neddart, est-ce que vous aviez imaginé les suites à une telle participation télévisuelle, parce que vous les présentez, elles sont quand même importantes.
1: Les suites ?
0: Oui. Oui, des suites, parce que vous vous lancez, mais en fait, il y a beaucoup de répercussions derrière.
1: Oui, parce qu'il y a un côté un peu punk de casser un peu la machine, quoi. À cette époque-là, donc on est dans les années, fin des années 90, début des années 2000, je consomme beaucoup de télévision. L'Internet a déjà commencé, mais bon, on a encore balbutiant par rapport aux chaînes de télévision hertziennes qui sont très... qui correspondent un peu à des grands-messes. Et donc, ça m'amusait justement d'imposturer les gens dans un premier temps, de raconter des bêtises dans ce genre d'émission, et puis dans un deuxième temps, d'exprimer auprès d'émissions télé, justement, que ces émissions, en fait, peuvent être facilement détournées, de casser un peu la machine de ce genre d'émission, quoi.
0: Alors dans les canulars, il y a des trouvailles qui rappellent par exemple des compagnies de théâtre de rue comme Turbo Cacahuète qui sont donc par exemple celles où il y a un canard qui serait soi-disant contaminé et vous interpellez les passants pour vérifier leur contamination ou non. Est-ce que ce contact direct, qu'est-ce qui l'amène en plus sur l'imposture ?
1: Eh ben disons que la différence entre ce genre d'imposture et du théâtre de rue que vous évoquez, c'est que c'est plutôt les spectateurs qui font le spectacle plutôt que les organisateurs. Et de ce fait, on plonge les gens dans un contexte assez flippant, et donc on ne sait pas du tout comment ils vont réagir. Et nous, on doit improviser par rapport à leurs réactions. Et chaque fois, les réactions sont évidemment... on peut pas les programmer à l'avance, quoi. On ne peut pas les deviner. Donc c'est ça qui est amusant. C'est qu'on essaie vraiment de faire en sorte que le spectacle se tourne vers les gens qu'on va piéger, et non pas vers une performance que nous, on va faire. On ne se met pas forcément nous en valeur, mais on essaie de faire réagir le public.
0: Fred Neddart, comment s'est fait le choix des différentes impostures que vous présentez dans le livre ?
1: Alors en général, c'est souvent par rapport à l'actualité. Donc comme on travaillait pour un mensuel la plupart du temps qui était l'Écho des Savanes, on checkait un petit peu les actualités du moment. Donc pour celles que vous avez évoquées, donc pour le canard, bah, c'était l'époque de la grippe aviaire, hein, c'était bien avant le coronavirus. Donc bah, on avait décidé d'aller à Bourg-en-Bresse, qui était un peu l'épicentre de la grippe aviaire, et puis de déposer en plein centre-ville un canard mort, et de s'habiller en scaphandre des contaminateurs pour piéger les gens. Voilà, sinon... Oui, souvent c'était ça. Je me souviens qu'il y a donc une vingtaine d'années, on avait annoncé un fait divers un peu sordide. C'était un pédophile multirécidiviste qui s'était fait prescrire du Viagra par un infirmier de la prison. Donc on avait rebondi là-dessus. Et moi, je m'étais fait passer pour... J'avais souvent le mauvais rôle dans le duo. Hein. Donc, je m'étais fait passer pour le pédophile. On allait dans la pharmacie. Moi, j'arrivais avec une ordonnance pour du Viagra, et au moment, juste avant où le pharmacien ou la pharmacienne allait me servir, juste derrière moi, il y avait mon complice, qui tenait dans les mains un magazine, le magazine Détective, sur la couverture duquel on voyait ma photo grimaçante, avec le titre « Pédophile multirécidiviste libéré pour vice de procédure ». Donc le pharmacien découvrait ça, et donc mon complice disait au pharmacien: vous ne pouvez pas servir ce type, vous n'allez pas être complice d'un monstre. Et moi je disais au pharmacien: bah, si vous êtes obligé légalement de me servir puisque je suis libéré et que j'ai une ordonnance en bonne et due forme. Donc les pharmaciens étaient pris en étau entre deux choix impossibles à faire. Et donc ça s'est inspiré de, comme souvent, donc de faits divers qui faisaient l'actu du moment.
0: Alors il y a eu aussi les politiques qui ont été brocardés, puisque oui. vous allez à la quête aux signatures au moment des présidentielles, et vous mettez en scène un canular qui peut être très déstabilisant. Alors là aussi, oui. Qu'est-ce qu'apportait à cet ensemble ce focus sur les politiques? Et des mairies, des municipalités, des maires.
1: Oui. Ben là, c'est un peu un jeu de sale gosse, c'est-à-dire qu'on a gardé une âme d'adolescent qui aimait bien embêter un peu le monde, et sauf qu'on avait des corps d'adultes. Et là, ça nous amusait d'autant plus de piéger des gens qui sont des maires, donc qui ont une certaine importance, qui font partie des institutions. Donc pour les piéger, la barre était quand même un peu plus haute que pour des kidam moyens, c'est-à-dire qu'il fallait que je me bricole carrément une profession de foi en tant que candidat au présidentiel. Donc on allait voir des petites mairies et on expliquait à chacun des maires que moi j'étais candidat pour les présidentielles, que j'avais déjà récolté 497 voix, il m'en manquait 3 pour en avoir 500, les 500 nécessaires, et que j'étais prêt à tout pour avoir ces trois dernières voix. Donc quand on se présentait toujours avec Fabrice Tarin, moi j'arrivais, on arrivait en costume, assez austère, avec une mallette dans laquelle les maires découvraient des liasses de billets. Il y avait des vrais billets sur le dessus et des faux billets sur le dessous, et on leur disait: voilà, on veut bien vous laisser le 40 000 euros en liquide, en cash, pour vous. Et on vous propose la compagnie de notre jeune escorte. Donc on était venu avec une amie qui était complice et qui était habillée de façon assez, suggestive. Et donc il y avait cette pauvre mère de village qui se retrouvait avec une prostituée et de l'argent qu'on leur proposait d'échanger contre une signature. Donc ils perdaient complètement les pédales. Et c'était ça qui était amusant.
0: Fred Nedart, qu'est-ce que ça vous apprend? Qu'est-ce que ça vous a appris? Comment regardez-vous nos sociétés contemporaines à travers ces réactions à vos impostures?
1: Souvent, avant tout message sociologique, je dirais que c'est plutôt... souvent, au départ, c'est un peu gratuit, comme happening. Mais au bout d'un moment, on s'aperçoit que chacun peut avoir une forte crédulité, y compris par nous d'ailleurs, à commencer par nous, parce que Fabrice et moi, on aime bien se faire des blagues l'un à l'autre. Mais c'est vrai que parfois on s'aperçoit que le fameux dicton plus c'est gros, plus ça passe, ça fonctionne bien. Et on est toujours étonné par ça, par la crédulité des gens.
0: Alors, dans le livre, il y a vos filles.
1: Oui.
0: Qui font le lien entre la période passée des premiers canulars et les derniers. Alors là oui. aussi, il y a une sorte de transmission qui se fait ainsi, transmission d'une époque à travers ce regard rétrospectif.
1: Ben oui, mes filles, ce sont mes premières lectrices. Avant que le livre soit imprimé, je leur montrais au fur et à mesure que je faisais les pages. Et donc, elle réagissait directement par rapport à ça. C'est toujours important pour un auteur d'avoir un premier lecteur, un premier lectorat. Ça permet aussi de rectifier le tir. Et là, ce qui est intéressant, c'est que vraiment, elle m'a porté le regard de la nouvelle génération, la Gen Z, comme on dit, hein, les gens qui sont nés après l'an 2000. Et c'est vrai que c'est là que j'ai mesuré l'écart entre l'époque où je faisais ces canulars, hein, les années 90-2000, et l'époque actuelle. Et on s'aperçoit qu'il y a un énorme changement, alors pour le meilleur et pour le pire. Je dirais pour le meilleur aussi parce que certaines blagues qui étaient vraiment des blagues de très mauvais goût passeraient moins maintenant. Ça veut dire que c'est une sorte de moralisation. Alors moralisation, ça peut se prendre du bon côté aussi, et aussi du mauvais côté. Hein. C'est vrai que disons que les boomers vont dire qu'on ne peut plus rien dire, et puis les gens qui sont plus progressistes vont dire que cette évolution de la société se fait est favorable justement pour protéger les minorités et les personnes qui ont pendant très longtemps ont été l'objet de moqueries ou de ce racisme. En tout cas, oui, il y a vraiment une évolution de la société que j'ai pu mesurer justement entre...

0: Bah oui, bah, à commencer quand j'étais petit, bah, moi je regardais La Caméra Invisible, Jacques Legras. C'était avec mon grand-père, on regardait ça, et c'est vrai que j'étais toujours fasciné par ça. Il y avait parfois des dispositifs qui étaient vraiment sympas. Et puis, pour les blagueurs, ensuite, on a eu des gens comme, Lafesse, Jean-Yves Lafesse, qui pour moi, vraiment, ben, je le compte dans mon panthéon aussi. C'est quelqu'un qui avait un sens de l'improvisation incroyable et aussi une certaine poésie dans ses blagues. C'était pas uniquement de la blague potache, mais parfois ça dérivait vers un surréalisme qui était incroyable. Et pour les blagueurs plus actuels, il y a François Damiens aussi qui est, on va dire, un modèle, parce que lui, il arrive à introduire dans ses canulars un côté, il dérape complètement, quoi. Et il sait se montrer sous son pire jour. Il a aucune pudeur par rapport à ça. Il a vraiment une sorte d'autodérision incroyable. Et je pense que c'est lui qui allait un peu le plus loin dans le dérapage.
1: Fred Nedard, je vous propose une pause musicale avec Suzanne Gabriello. Et on se retrouve donc dans deux petites minutes pour parler plus dessin, mise en scène, très couleur. A tout de suite.
0: A tout de suite.

0: Vous êtes sur Radio Escapade dans l'émission Écriture Dessinée. Nous sommes en direct avec Fred Nedart à l'occasion de la parution qui est toute chaude, là, je crois que c'est demain, de son dernier livre, Le syndrome de l'imposture, avec un petit jeu sur le titre qui était au départ Le syndrome de l'imposteur.
1: Oui, mais alors c'était déjà pris.
0: Ah, c'est une bonne correction, donc. Fred Nedart, comment s'est fait le passage du canular vécu à sa mise en scène? Vous êtes auteur de bande dessinée, c'est vraiment votre activité principale. Vous avez choisi un découpage très régulier avec ce trois bandes, cette base de gaufrier qui fonctionne très bien. Comment s'est fait ce choix et voilà, donnez-nous un peu l'arrière-plan.
1: Oui, eh ben disons que oui, comme vous dites, je suis auteur de bande dessinée à temps quasiment complet jusqu'à présent. Enfin, moi, je travaille à la fois pour des licences de bande dessinée populaires comme Les Petits Bleus et Spirou, et parallèlement, donc je faisais ce qu'on appelle pompeusement des romans graphiques sous l'angle de l'autofiction, c'est-à-dire mélange entre l'autobiographie et

Voilà, pour terminer, je voudrais vous présenter le recueil de Coco, intitulé « Signé Coco ». Coco, c'est cette dessinatrice de Charlie qui a ouvert la porte au frère Kouachi, qui en a été bien évidemment complètement bouleversée et qui, dans Dessiner encore, raconte ça et la suite après. Coco va intégrer le journal Libération en 2021, elle va succéder à Willem. Et donc on a un recueil, alors pas seulement des dessins de Libé, mais il y en a aussi qui ont été publiés dans Charlie Hebdo. Et puis il y a aussi des dessins inédits, puisque c'est un peu le principe. Coco livre 2-3 dessins sur une actualité, et c'est la rédaction qui va choisir parmi ces 2 ou 3 dessins. Alors, nous sommes dans ce principe du dessin politique avec cette histoire de Charlie par rapport au dessin politique qui a donc une matière, qui a une intensité, des excès et parfois des manques d'excès, mais en tout cas toujours une puissance, une force qui vient aussi de toute cette histoire du dessin de presse et que la liberté d'expression protège avec parfois des difficultés, mais qui, en tout cas, permet d'avoir cette efficacité du dessin politique. Si vous aviez encore des doutes là-dessus, le simple fait de lire ce signé Coco, et qui caractérise un peu le dessin politique par cette insolence du trait et cette lucidité du regard. Le livre est présenté, pas du tout par ordre chronologique, mais vraiment par thème, c'est souvent le cas pour le dessin de presse ou le dessin politique. Et on a donc un ensemble de dessins, soit un dessin par page, soit deux, puisque c'est souvent des formats carrés, et on a donc une place qui est faite pour le dessin et qui permet vraiment d'en profiter et d'en avoir toute l'intensité. Donc tous les grands thèmes de la politique sont bien sûr balayés, et on a à chaque fois c'est le résultat du travail de Coco, cette façon de traiter de l'actualité. Elle est immergée dans la lecture d'articles, dans un suivi absolument régulier pour garder constamment le fil et être dans cette synthèse que permet le dessin politique, et surtout dans cette façon de pointer de manière puissante, incisive, cette insolente, cette actualité. Et c'est souvent à travers le dessin politique que l'on a des raccourcis qui permettent de mettre en perspective un élément de l'actualité et qui fait qu'on l'intègre encore mieux. Pas étonnant que ça soit la première chose qui est lue sur un quotidien. Il y a un point supplémentaire dans ce livre qui sont les commentaires que va faire à plusieurs reprises

Coco sur des dessins, et il y a notamment un commentaire qui est tout à fait étonnant pour ce qu'il révèle de la situation aujourd'hui. Coco fait un dessin sur le ramadan à Gaza et parle début d'un mois de jeûne, et il y a une femme qui va faire, une Gazaoui qui va faire respecter auprès de son jeûne le ramadan. Et ce dessin a déclenché une horde de réponses absolument nauséeuses de la part de différentes personnes sur les réseaux sociaux. Alors, il y en a qui sont habitués à ça. Et puis, elle va recevoir un message de Sophia Chikirou, qui est une députée LFI. Vous n'aurez pas notre haine, mais vous la méritez. Et le commentaire est justement de comprendre, d'essayer d'imaginer ce qu'il y a derrière un tel propos, et c'est plusieurs pages où elle décrit, elle, en tant que dessinatrice, comment prendre ça, comment prendre ce torrent de propos nauséeux qui lui ont été adressés. Alors, elle a le soutien de son rédacteur en chef, de son directeur de la rédaction, de nombreux confrères, des dessinateurs de Charlie. Il y a eu vraiment une profession qui s'est associée à elle pour qu'elle puisse se sentir portée, et ça a été extrêmement important. À plusieurs reprises, donc, Coco va faire ses commentaires sur certains points d'actualité et sur certains dessins. Il y en a un notamment sur un dessin qu'elle a fait sur l'IVG aux USA et cette loi qui supprimait la loi fédérale qui permettait aux Américaines d'accoucher, de pratiquer l'IVG. Donc, c'est une loi qui était très importante, et sa suppression pouvait entraîner un recul en arrière de plus de 50 ans. Et son dessin a été d'une grande puissance, c'est le drapeau américain, avec à la place des étoiles, des cintres, et puis les bandes rouges, et bien c'est la trace de sang faite par des femmes qui pratiquent une IVG clandestine dans des conditions extrêmement difficiles. Ce dessin a fait le tour du monde, et Coco va nous expliquer le contexte, comment ça s'est passé, et c'est extrêmement enrichissant. Des manifestantes et manifestants aux États-Unis ont repris ce dessin, l'ont agrandi, l'ont mis sur des pancartes et ont défilé avec. C'est un point important parce que ce n'est pas simplement des dessins qui sont là dans un périodique, mais en tout cas, à travers ces commentaires, ça nous permet d'avoir la portée même du dessin, et de comprendre cette nécessité absolue de la liberté d'expression. Il y a vraiment des dessins remarquables, et en tout cas une constante, c'est cette façon d'aller au plus près de ces problèmes de société, de ce qui fait le bruit du monde, et d'être là dans cette dénonciation à travers le dessin, avec une force toujours, elle est là. Coco est aujourd'hui là, il y a quelques dessins, je ne peux pas les raconter, celui sur l'IVG, c'était celui que je pouvais présenter, mais tous ont cette intensité. Un recueil de 4 ans de dessins, donc signé Coco, c'est publié par les Arènes Bande Dessinée. Il y a pour ce livre
Je retrouve, voilà, donc 352 pages, ça permet vraiment d'être au plus près de son travail. Son prix est de 28 euros et il a été imprimé en Italie. Le précédent dessiné encore est un livre qui avait été vendu à 40 000 exemplaires et c'est une très bonne chose que le dessin de presse et politique puisse être vu ainsi. Élu. Merci Issa pour cette technique et puis on se retrouve la semaine prochaine avec d'autres invités et on va voir s'il y en a d'autres qui arrivent à faire un canular comme celui de Fred Neddart. Bon après-midi à tous sur les ondes de Radio Escapade.

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Bonjour à toutes et à tous. Bienvenue dans cet agenda escapadien. Nous sommes le jeudi 23 juillet. Un agenda donc enregistré en direct dans les studios qui sera aussi rediffusé ce vendredi. Donc on va essayer de couvrir un peu tout le week-end. Mais ce jeudi soir, il y a déjà des choses, notamment au Vigan, avec les Nocturnes du Griffe qui démarrent à 20h tous les jeudis de l'été sur les quais au Vigan. Pour ce jeudi 23 juillet, vous aurez deux groupes, hein, comme chaque jeudi. Tout d'abord le Samson Schmidt Jazz Manouche, ça c'est le style du jazz manouche par Samson Schmidt, et ensuite Fatoum Fatras et son rock psychédélique groove anatolien, du turc, du grec et du kurde, avec des solides musiciens derrière. C'est à découvrir donc ce jeudi soir dès 20h au Vigan pour les Nocturnes du Griffe. C'est aussi aujourd'hui, ce jeudi, que débute Jazz à Zunas, qui se tient donc tout le week-end, hein, jeudi, vendredi et samedi. Donc pour ce 23 juillet, vous avez ce soir le Adam Baldic Quartet ainsi que Anne Passeo. Demain, vendredi 24 juillet, Motion Trio, Leon Fall Quintet. Et le samedi 25 juillet, ça sera Avishai Cohen en trio ainsi que Pink Freud. C'est à Zunas, comme son nom l'indique, et vous avez toutes les infos sur internet en tapant Jazz à Zunas. À l'étuve, à Pondéro, à l'Orbise, les voisins de l'étuve vous attendent. Déjà ces trois jours, parce que vous pouvez vous faire tatouer par l'artiste qui s'appelle Piet du Congo. Entre le jeudi et le dimanche 26 juillet, tout ça sur réservation. Et puis pour discuter un petit peu avec lui, vous écrivez à pietducongo@yahoo.fr. Vous avez les infos notamment sur la page Facebook de l'Orbise. Et sinon, donc à l'Orbise, on vous attend ce samedi 25 juillet, dès 18h, pour un set industrialo dark ambiante, avec de la joie dedans quand même. Et ça sera donc Piet du Congo, qui fait aussi de la musique, ainsi que Totenfest, donc ils seront en duo pour ce moment musical. Participation libre à l'entrée, boissons fraîches sur place. Voilà, vous savez tout, et vous retrouverez tout, si vous le souhaitez, en allant sur les réseaux sociaux de l'Orbise, L'Orbise. Ce vendredi 24 juillet, c'est à la Grange, donc aux Causses de la Selle, avec l'association Bouillon Cube, qu'un concert vous est proposé. C'est tout d'abord de la musique traditionnelle palestinienne à 20h30. Christine Zayed sera sur scène. Et ensuite, à 22h, Mousse et Hakim, le duo emblématique de Toulouse, avec le spectacle Comme à la Maison, où ils vous proposent leur version de chansons françaises engagées. Voilà, ce vendredi 24, une petite soirée à la Grange. Sinon, toujours le vendredi à Saint-Hippo, au Pradet, le bar du Pradet, vous pouvez aller à 20h écouter Betacorn, un groupe de rock très local, puisque ce sont des Cigalois en partie, avec de la chanson française aussi. On flirte avec le blues, mais aussi avec Nougaro. Il y a à manger sur place, merci de réserver si vous le souhaitez. Vous appelez le bar du Pradet. Et il y a aussi quelque chose d'ailleurs le samedi 25 juillet à partir de 19h, puisqu'ils ouvrent leur restaurant le samedi soir pour l'été, j'imagine, et donc pour fêter cette première soirée de samedi soir, ils se font un petit concert avec Mac Julio and the Hot Sauce Band, qui nous feront donc un petit set. On n'est jamais très loin du blues et du rock avec Julio à la guitare et à la voix. Venez nombreux, le resto est ouvert de 19h à 21h et la happy hour, elle, ça sera de 6 à 7. À Saint-Laurent-le-Minier, au café associatif aux Mazettes. On vous attend aussi ce vendredi 24 juillet, dès 18h30 avec l'ouverture du bar, puis à manger à 19h30, un poulet basquez et des glaces par les amis du Salette à la cuisine, et à 20h30, de la musique, là aussi du blues et du rock bien enlevé, avec Jay Jackson, l'Australienne la plus connue des Cévennes. Le concert est gratuit et il y aura un chapeau, évidemment, pour l'artiste et ses accompagnateurs, pour les artistes, donc. Toujours ce vendredi à Toiras, au centre de la voie Royart, le concert de Cafouné à 21h. Cafouné, c'est un duo porté par Marilyn Guerrero et Gabriel Mourin, Gabi. Ils sont férus de musique brésilienne et un peu portugaise. Ce duo explore les musiques de tradition lusophone à travers une approche intime et incarnée. Ouverture de la buvette à 20h, c'est 13€ pour rentrer, 10€ en tarif réduit. Vous pouvez réserver par SMS uniquement au 06 59 27 06 17. Et vous retrouverez donc les infos de ces concerts si vous allez sur, les internets du centre de la voie Royart, R-O-Y, plus loin H-A-R-T.
à Cross ce samedi 25 juillet. C'est l'assaut Musique à Cross qui programme tout l'été des chouettes concerts dans ce petit village, qui vous propose donc encore un super concert avec les bien nommés Fatoum Fatras, dont je vous ai parlé, qui joue le jeudi ce soir au Vigan. Tout ça se passe cours de la mairie de Cross à 20h30. Et qu'est-ce que je peux vous dire d'autre? C'est 10 euros l'entrée et 2 euros de plus pour adhérer à l'assaut. C'est gratuit pour les moins de 12 ans. À Saint-Romain-de-Caudière, les guinguettes ont débarqué tout l'été, tous les lundis, notamment jusqu'au 24 août. C'est un marché donc nocturne guinguette avec de 19h à 23h des concerts, buvettes et à manger sur place. Attention, ils n'ont pas de distributeur de cartes bleues sur place ni de terminal, donc montez avec de la fraîche. Et bien, ce lundi 27 juillet, donc, ça sera Rumba Imas pour un duo de rumba catalane. On a fait une petite incartade au lundi, vous avez vu, j'ai pas bien rangé mes infos. On revient donc en arrière, en amont, on reste toujours sur le vendredi 24 juillet, puisque vous pouvez aller voir un docu grâce à l'association Doc7, qui se balade sur tout le territoire avec son réseau Doc7, notamment avec des projections gratuites un peu partout. Et ce vendredi 24 juillet, c'est à l'Espérou que vous pourrez, à la salle du Carrefour, voir le documentaire Mon oncle Griffon de Guillaume Brouillet. C'est Guillaume qui a suivi son oncle paysan dans une ferme avec toutes les problématiques liées justement à la condition agricole. Ça se joue dans la salle du Carrefour, c'est gratuit et c'est dans le cadre du festival Culture Égale. Alors, le dimanche 26 juillet, une proposition assez sympa et originale vous est faite par le Sonambule, par l'itinéraire bis du Sonambule. Du lever du soleil jusqu'à son coucher, vous pouvez en effet vous laisser guider à travers 4 rendez-vous musicaux dans toute la journée, dans des lieux emblématiques de la vallée de l'Hérault. Vous pouvez faire une escale ou plusieurs comme vous le souhaitez, parce que vous allez voir, il faut se lever tôt. C'est prix libre à chaque escale. D'ailleurs, eux, ils ont des cartes bleues sur place, ou vous pouvez carrément prendre des places en ligne. Il y a un lien qui vous est donné si vous allez sur le Sonambule. Il y aura à manger et à boire sur place, avec notamment le food truck au raffiné pour des pauses gourmandes et rafraîchissantes, et des fruits et légumes des producteurs sur place. Alors, si vous avez envie justement de vous tenter avec ces 4 escales et que vous faites celle du matin ou du soir, n'oubliez pas une lampe pour le lever et le coucher du soleil, une petite frontale, peut-être une nappe ou une couverture pour vous mettre confortable puisque vous serez en extérieur. Et pour ce qui est de la musique, eh bien, chaque proposition musicale a justement été imaginée en résonance avec le lieu, la lumière, le moment de la journée et l'univers de chaque artiste, dont vous découvrirez l'identité uniquement sur place. Surprise donc. La journée s'achèvera finalement à Agnane, où les 3 artistes des premières escales, donc le matin, le midi et le goûter, se retrouveront ensemble pour faire le final ensemble, donc le coucher du soleil. Pour les escales, ça commence à Vendémian. Rendez-vous dès 5h30 du matin. Un petit déjeuner musical chez Vivien Sabot. À 6h28, lever du soleil en musique. Ensuite, une deuxième escale aura lieu à Gignac. Donc au Sonambule, rendez-vous dès 11h30. Et à 12h30, début du moment musical. Troisième escale, ça sera à Montpérou. Vers 16h à la Source des Bains. On est entre Saint-Étienne-les-Bains et Montpérou pour le goûter, là aussi accompagné de musique. Et la dernière escale, donc dès 19h dans la cour de la ferme de Jeff et Marine à Agnane. Ça s'appelle Aloré des Vergers. Donc pour de la musique, vous l'aurez compris, apéro, on mange et tutti quanti. Et à 21h16 précisément, puisque c'est l'heure du coucher de soleil, eh bien ça se fera en musique. Et on termine cette présentation de l'agenda avec, on déborde encore sur le lundi, avec le festival Omerle, qui a eu la bonne idée de se mettre à cheval justement sur le dimanche et le lundi, pour se faire un peu de place parmi toutes ces propositions. Le festival Omerle pour 2026, c'est toujours au Vigan, c'est toujours dans les jardins du château d'Assas, donc derrière la médiathèque. Seront accueillis comme artistes Laurent Madiot, Hélène Piris et Rafu. Ça, c'est le dimanche 26 juillet 2026. C'est un festival qui donne toujours la part quand même à la chanson et au texte, à la chanson française, mais pas que. Ça commence à 18h. Le premier concert a lieu à 19h. Et mêmes horaires pour le lundi 27 juillet, où cette fois-ci, vous pourrez aller voir Anaïs Rosso et Kadi Diara, qui, je crois, est burkinabé. J'ai vu des affiches d'elle dans la rue ce matin. Il y a à boire et à manger sur place. Nos amis les chiens ne sont pas admis sur le site. Pour les prix, c'est 15 euros la soirée, 20 euros le pass pour les 2 soirs. Sacré réduc. Et c'est gratuit pour les moins de 16 ans. Il y aura des billets en vente à l'entrée. Vous retrouverez toutes les infos sur le site, je crois que c'est omerle.fr.
Et voilà, vous savez tout pour l'agenda de ce week-end. Et bah, du coup, on se donne rendez-vous la semaine prochaine, aux environs de lundi. Allez, portez-vous bien.

0: qu'on va faire.
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0: comment tu t'appelles ? Il y a eu du théâtre au programme de Kajar. Une pièce documentaire intergénérationnelle. Sur scène, des élèves de seconde du lycée de la Vinadi, à Figeac, et des résidents de l'EHPAD de Kajar. Alors on est allé voir de plus près l'histoire du montage de cette pièce. Et puis, tant qu'on y était, on a rencontré les protagonistes initiateurs, financeurs et encadrants de cette aventure.
1: Jennifer Alario, je travaille à l'Astrolabe au service culturel du Grand Figeac, chargée de l'action culturelle au service spectacle vivant. Pour la saison 2025-2026, on accueille le Club Dramatique Théâtre, qui est une compagnie basée à Toulouse, dirigée par Mélanie Vessette et Simon Le Floch. La commande qui leur a été passée, c'était de créer vraiment un projet de médiation à destination de différents publics, partir sur une notion qui était le geste artistique comme rempart à l'isolement.
2: Je m'appelle Mélanie, je dirige la compagnie Le Club Dramatique, qui est la compagnie qui a été associée cette saison à l'Astrolabe à Figeac. Et dans le cadre de notre association, il a fallu proposer un projet de médiation culturelle. Et j'avais à cœur de travailler avec des personnes âgées, très âgées, avec lesquelles j'avais jamais travaillé. J'avais déjà travaillé avec des jeunes, j'aime beaucoup travailler avec des jeunes et d'autres publics, mais j'avais jamais travaillé avec des personnes très âgées. Et donc moi j'avais à cœur de partir d'eux et d'elles, et de travailler ce qu'on appelle une écriture de plateau. Ça veut dire qu'il n'y a pas de texte qui préexiste à la création. On se raconte des histoires, on écoute des témoignages, des récits de vie. Et à partir de ça, avec Julie Duchossois, qui fait partie de la compagnie Jean Balcon et qui m'accompagnait sur cette aventure, on a écrit des textes pour eux et pour elles. Et l'idée, c'était de faire une pièce un peu ce qu'on appelle du théâtre documentaire. Donc on entend des morceaux de vie, de récits, de sons, et de les mettre ensemble sur un plateau. Des gens très jeunes et des gens très âgés. Et ça a été une rencontre vraiment formidable. Et je crois que pour tous les participants et participantes de ce projet, c'est une vraie aventure, parce que personne n'était jamais allé sur un plateau de théâtre. On a beaucoup travaillé et je crois qu'on est tous et toutes très fiers du résultat.
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2: Il est l'heure de retrouver, du coup, pour cette semaine, un apéro platine. Et aujourd'hui, c'est moi qui m'y colle et je vous propose une sélection de différentes nouveautés reçues à la radio en 2025, avec des nouveautés qui ont été mises à l'antenne, d'autres pas forcément. Allez, bonne écoute.

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0: C'était Billy Swan pour clore ce petit mix de l'apéro assuré en grande partie par Fabien. Et pour la dernière section, plutôt 45 tours qui craquent, c'était moi. Voilà, on va rendre l'antenne et nous on va continuer à écouter des disques tranquillou. À très bientôt.
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